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De retour ce matin à 6h, donc c'est techniquement le dernier matin que je remplace Jason. Donc ben ouais, vous êtes avec Mathieu Bonenfant ce matin, en ce 7 mai 2026. J'aime beaucoup sa nouvelle intro, avec un thème musical très doux, hein, on dirait presque un reportage animalier. Le dauphin d'Amérique, donc ben voilà. Donc dans tous les cas, je suis content d'être avec vous aujourd'hui malgré tout. Certains pourraient penser le contraire parce que justement, ben écoute, ça fait plusieurs fois que je remplace Jason, mais bon, moi je vois le verre à moitié plein. Si ça fait plusieurs fois que je remplace Jason, ben ça donne que bon, ça vaut. Hein. Je commence à connaître la chanson, comme on dit. Bref, à part de ça, quoi d'autre qui retient l'attention aujourd'hui? Ben on va surtout se concentrer là-dessus. Sa météo aussi, journée pluvieuse entre autres. Là. Donc présentement, c'est une température de 6 degrés. Ça bougera pas beaucoup. Ça va monter jusqu'à 8. Demain 9 avec un 30% de possibilité d'averse et 10 samedi avec du soleil. Donc, quand même en général.

général, c'est du soleil cette semaine malgré tout. Et même que je suis content de le dire, c'est plus ensoleillé que prévu. Parce que c'est ça l'affaire que les gens oublient de mentionner, là. On annonçait peut-être 3 journées de plus cette semaine. Là, c'est vraiment la première journée aujourd'hui qu'on a quand même de la vraie pluie, j'ai envie de dire. Il y a eu lundi aussi, mais ce que je veux dire, c'était mardi, mercredi, jeudi, c'était supposé avoir comme un gros bloc. Mais il me semble qu'il n'y a pas eu de pluie par contre. Écoute, c'est en fin de semaine qu'il y en a eu. Là, tu vas dire, voyons, Mathieu, tu t'en rappelles plus. Je vous dirais qu'écoute, que j'ai tellement un horaire bizarre ces temps-ci, j'ai l'impression que tout roule au ralenti, en fait. Je sais même plus on est quelle journée. Je sais qu'on est jeudi, ben, c'est la journée de la chasse à l'as, là. Ben ouais, on a dépassé 45 000 $ et ça, c'est hier, ok? Je sais pas c'est quoi le montant présentement. Je vais avoir des mises à jour prochainement, mais une chose qui est sûre, c'est que beaucoup d'argent qui pourrait être gagné aujourd'hui, seulement 6 cases au tableau. 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Mais vous avez le temps. Ça, c'est cool. Pour le reste, à part de ça, quoi d'autre qui retient l'attention? Bien, côté météo, côté marée maintenant. Marée basse à Havre-Saint-Pierre ce matin à 11 h 25, 0,5 m, 1,6 pieds. Marée haute à 16 h 23, 1 m, 3,2 pieds. À Rivière-au-Tonnerre, marée basse à midi 18, 0,6 m, 2,2 pieds. Marée haute à 17 h 42, 1,4 m, 4,6 pieds. Et donc voilà, pendant ce côté météo, hein, évidemment, c'est tel que tel. On dit que la visibilité est moyenne, mais qu'elle ne serait pas si pire que ça non plus. Ne devrait pas causer de soucis. Dans les dossiers du jour, aujourd'hui, on va parler peut-être du Mexique qui s'en sort mieux que le Canada avec Donald Trump. En effet, on a approché Trump d'une manière plus conciliante que Carney du côté du Mexique. Et est-ce que ça pourrait fonctionner? Difficile à dire. De son côté, Carney veut accélérer les procédures d'autorisation pour les pipelines. Le dossier des pipelines, c'est de quoi qui semble intéresser le gouvernement libéral. Et ça, c'est le quoi que j'aurais jamais pensé dire de ma vie. Donc, c'est pour vous dire. Mais oui, c'est de quoi il reste l'attention. À part de ça, maintenant, on y retourne du côté du match du Canadien. J'en parlerai pas trop longtemps parce que, de toute manière, bon, il y a un bloc sport en après-midi. Mais ça a été une défaite. Les Sabres ont gagné le premier match. C'est pas terminé, ça, là, dit. Attention, là, le premier match, c'est bien le match moins important techniquement. Il y a des gens qui disent, ouais, mais le premier match, c'est là qui met le ton à la série. Je suis pas d'accord. Match numéro 2, si tu perds, après, là, c'est 2-0. C'est pas le plus important. Match numéro 3, c'est tel quel tel. Match numéro 4, il y a trop de possibilités. Soit que la série est finie. Soit c'est 3-1, puis c'est très dur à monter. Soit c'est 2-2, puis on retourne à la case départ. Match numéro 1, s'il y en a bien un que tu peux te permettre de perdre, au final, c'est vraiment lui. Donc, une étape à la fois, évidemment. Là. Et donc, ben voilà ce qui retient l'attention présentement. Sur ça, nous autres, on va y retourner maintenant du côté, en fait, de Tommy Young avec 130-80 et Youngblood avec Zombie.

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0: On est de retour à 6h15 ce matin. Alors évidemment, c'est tiré à la chasse à l'as aujourd'hui. Je vous l'avais déjà mentionné quelques fois. On a dépassé le 45 000 $ hier. Vous avez jusqu'à 9h pour acheter vos billets. Je le dis parce que sinon les gens vont dire que ben là, on n'était pas au courant puis ils pourront pas participer. Mais tu vas dire, donc, mais si vous en avez parlé à peu près 150 000 fois. Je sais, mais ça, c'est le paradoxe de la radio qu'on l'appelle. Le paradoxe de la radio, c'est les gens qui n'écoutent pas la radio puis après ils disent qu'ils n'ont jamais entendu. Ok, ben moi, je n'ai jamais entendu de pub d'IKEA en Tchécoslovaque. Jamais. Ça n'a jamais arrivé, moi. Jamais, même pas une seule fois. Et jusqu'à temps que je réalise que je n'écoute pas la TV en Tchécoslovaque. Donc, c'est normal qu'il y ait des gens qui disent qu'ils l'ont jamais entendu. Les gens l'écoutent pas. Forcément. Mais, quand même, pour ces gens-là, qui peut-être aujourd'hui se disent, tiens, je vais aller jeter un coup d'œil à la radio, voir c'est rendu à combien. Mais il est rendu à plus de 45 000 $. Donc, vous avez jusqu'à 9h pour acheter vos billets. Puis on vous salue, évidemment. Je fais des blagues, mais il n'y a rien qui vous oblige à écouter de la radio. Là. Rien du tout, en fait. Il y a des gens qui aiment ça, il y a des gens qui n'aiment pas ça. Et je respecte ça à 125%. 100 jours. Okay? C'est pas parce que je suis animateur radio que j'ai un parti pris. Je comprends que les gens ont des préférences dans la vie. Bref, nous autres, on retourne maintenant du côté des dossiers du jour. Et on remarque que le Mexique s'en sort peut-être un petit peu mieux que le Canada dans le dossier de Donald Trump. Merveilleuse, hautement intelligente. C'est en ces termes élogieux que Donald Trump décrivait il y a quelques mois la présidente mexicaine Claudia Sheinbaum. Depuis plus d'un an, le Mexique semble échapper à certaines épreuves imposées par le locataire de la Maison-Blanche. M. Trump a par exemple accordé un sursis de 90 jours sur l'augmentation des tarifs douaniers aux Mexicains l'été dernier. Alors qu'au même moment, ben nous autres au Canada, on n'avait pas ça, là. Vraiment pas. Écoute, n'importe qui avait fait une commande aux États-Unis dernièrement a payé des taxes assez dispendieuses. J'ai peut-être des gens qui vont dire, ben moi, j'ai pas payé de taxes, et si c'est le cas, gagne de chanceux. Parce que je peux vous garantir que c'est pas le cas de tout le monde. Ça, c'est clair. Donc, ben voilà, comment ça que le Mexique, ça fonctionne aussi bien que ça? Comment qu'on a réussi finalement à pas nécessairement lié d'amitié, mais au moins d'alliance, là. L'administration américaine, d'ailleurs, a fixé une date avec le Mexique pour amorcer la révision de l'accord de libre-échange à la fin du mois de mai, alors que les pourparlers plus formels avec Ottawa n'ont toujours pas débuté, hein, je vous rappelle. L'impression qu'on a quand on parle aux élus ou aux représentants de l'administration à Washington, qu'on fait une source canadienne, c'est que les Mexicains ont une approche plus constructive et productive que les Canadiens, et que le Mexique pourrait donc bientôt recevoir un renvoi d'ascenseur. Mais là, comment ça, en fait? Qu'est-ce qui se passe? Donc, c'est assez spécial, hein, évidemment. Pour Andrés Rosenthal, qui a déjà été ambassadeur mexicain en Europe et ministre adjoint des Affaires étrangères, il dit que je crois que les deux pays ont une relation difficile et tendue avec les États-Unis. Et que donc, non, le Mexique ne tirerait pas son épingle du jeu mieux que le Canada. On pense que ça serait superflu toute cette histoire-là. Qu'est-ce que je vous mentionne? Alors, pourquoi? C'est vrai, c'est une bonne question quand même. Quand on va commencer, en fait, qu'on dit que ben, c'est pas vrai. Ben, plusieurs raisons pour expliquer, quand on dit ceci explique cela, c'est littéralement ça, là. Mais en fait, on dit tout d'abord que le Mexique n'a jamais fait l'objet de menaces d'invasion, contrairement justement à par Trump d'être le 51e État. Et la population mexicaine, on note qu'ils n'ont pas pris de mesures anti-américaines, comme plusieurs provinces canadiennes l'ont fait, par exemple en retirant l'alcool américain et les tablettes. Faut savoir que Mme Sheinbaum, donc présidente du Mexique, a quand même été obligée d'effectuer des concessions à l'administration de Trump depuis un an et demi. L'envoi de milliers d'agents de la garde nationale mexicaine à la frontière nord pour limiter l'afflux de migrants vers les États-Unis, ou encore l'imposition des tarifs douaniers de 50% sur les véhicules chinois. Donc des véhicules chinois, il n'y en aura pas au Mexique. Au Canada, il va y en avoir par contre. Donc, malgré tout, l'administration américaine continue d'en exiger plus, toujours plus, sans rien substantiel en retour. Et donc c'est pour ça que justement, on croit que le Canada finalement gagnerait peut-être ce dossier-là. Pour M. Rosenthal, il n'y a rien à concéder aux États-Unis. Les États-Unis ne veulent pas négocier, point, fin d'histoire. Ça change complètement de partie, hein, évidemment, d'un bord ou de l'autre, quand on réalise ça. Donc, ben voilà, c'est un dossier qui est assez épineux, qui fait discuter beaucoup. Puis il y a des gens qui disent que ça n'a pas d'allure, le Mexique, les autres, ça s'entend mieux. D'autres disent qu'en fait, c'est les autres qui font des concessions, puis que le Canada n'a pas à faire ça. Une chose qui est sûre, il y a du positif dans cette histoire-là, et ça, peu importe la situation. Si le Mexique s'entend réellement mieux avec les États-Unis que le Canada, pour X raisons, il y a un avantage qui est non négociable, c'est le fait que justement, ben, lors de l'accord Canada-États-Unis-Mexique, il y a quand même deux pays qui vont être capables de bien s'entendre. Ça, c'est sûr. Et si on s'entend bien avec le Mexique, nous autres aussi, je pense que c'est le cas, ben, on a quand même finalement un dénominateur commun. Ça peut réellement aider les négociations entre trois pays, là. Sur ça, nous autres, on retourne maintenant du côté de l'énigme de Chiquan Junior. Et c'est la dernière fois que je remplace Jason le matin, avant avant qu'il tombe malade, n'importe quoi, là, ça peut arriver. Là. Mais nous autres, on retourne avec Keane, avec Tizis The Last Time.
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1: Bonjour, ici Sophie-Anne Mailloux. Nous sommes le 7 mai 2026. Bienvenue à vos informations régionales. Avec une augmentation de 20 % du nombre de passagers en 2025, le port de Havre-Saint-Pierre présente un bilan annuel positif, particulièrement pour le secteur des croisières internationales. L'Assemblée générale annuelle de l'organisation se tenait la semaine dernière devant public. L'organisation a présenté des états financiers équilibrés pour l'année 2025. Le revenu annuel de 1,2 million de dollars est constitué à 44 % par les croisières internationales. Pour le port, l'ambition de 2026 est de faire croître son chiffre d'affaires de 1,2 à 1,5 million de dollars et d'engendrer des retombées économiques de 15 millions de dollars dans le milieu. Il travaille aussi au développement de projets d'amélioration des infrastructures portuaires, des initiatives toujours en recherche de financement. Sur le plan de la gouvernance, le port de Havre-Saint-Pierre vient d'ajouter un représentant des pêcheurs à la table du conseil d'administration. Le 22 avril 2025, la coopérative de Rivière-Saint-Jean ouvrait ses portes à ses premiers clients. Un an plus tard, la coopérative se porte plutôt bien, assure la présidente Claire Germain et le trésorier Frédéric Foisy du conseil d'administration. Mais elle ne fait pas ses frais. Les administrateurs reconnaissent que la santé financière de l'OBNL est précaire, qu'elle n'aurait pas franchi le cap du 1 an, n'eût été du soutien financier de plusieurs instances telles que la municipalité de Rivière-Saint-Jean, la MRC de Mangani, le gouvernement du Québec, la Caisse des Jardins, de même que de l'implication de nombreux bénévoles. Après un départ timide au printemps, les ventes ont augmenté au cours de l'été, entraînées par une bonification des produits disponibles sur les tablettes. Le roulement a ensuite connu un certain ralentissement à l'automne, puis une reprise à la période des fêtes. Autrement dit, la demande varie. Le conseil d'administration remarque aussi que de nouveaux clients viennent maintenant acheter à la coopérative. Consciente que chaque achat fait la différence, Mme Germain invite toute la population à se procurer des produits à la coopérative de Rivière-Saint-Jean, les gens du village bien sûr, mais aussi ceux des villages voisins, de même que les gens de passage. Au cours des derniers mois, la coopérative a pu bénéficier de l'accompagnement de la Fédération des coopératives d'alimentation du Québec pour se restructurer. Elle prévoit des activités de financement, l'installation d'une enseigne pour être plus visible et une augmentation des heures d'ouverture pour la période estivale. Grâce à des subventions, il sera aussi possible d'embaucher 2 ressources supplémentaires pour l'été. La coopérative tiendra son assemblée générale annuelle le 11 juin prochain et c'est là qu'elle dévoilera devant ses membres les états financiers de ses premiers mois d'opération. C'est ce qui complète vos informations régionales. On vous rappelle que l'émission Info Mangani vous est présentée tous les jours de la semaine à 11h30 et en rediffusion à 16h30. À tous et à toutes, une bonne journée.
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3: Côté météo à l'instant, c'est donc de la pluie ce matin en Mangani. C'est ce qui est annoncé, hein. Même ça pleut quand même pas mal, là, sans joke. 7 degrés, température qui va très très peu changer au courant de la journée. En effet, faut savoir que bon, on annonce jusqu'à 8, il fait déjà 7. Demain, 9 avec 30% de possibilité d'averse de pluie. Je vais pas vous mentir que ça paraît plate dit comme ça, mais bon, ça sera un reste de pluie, là. Vraiment pas rien de majeur. Et samedi, 10 avec du soleil. Donc, c'est tel que tel. Pour le reste, comme je le disais, aujourd'hui, c'est un peu plate. Mais bon, écoute, malheureusement, il n'y a rien qu'on peut faire contre ça. Donc, faut vivre avec. Marée basse à Havre-Saint-Vierre aujourd'hui à 11h25, 0,5 m, 1,6 pieds. Marée haute à 16h23, 1 m, 3,2 pieds. Et à Rivière-au-Tonnerre, marée basse à midi 18, 0,6 m, 2,2 pieds. Marée haute à 17h42, 1,4 m, 4,6 pieds. Alors voilà, du côté de la météo. Nous autres, on va y retourner maintenant du côté, en fait, d'un petit rappel avant qu'on y aille pour l'énigme de Chico Junior. On va y aller justement avec la chasse à l'as de cœur. On a dépassé les 46 000$. Là, c'est officiel. 46 000$ dépassés. 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On n'en vend pas en personne ce matin parce que sinon, il y aurait trop de monde.
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0: 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Nous sommes de retour à 6h47 ce matin. On s'en va entendre justement un sujet qui fait couler quand même pas mal d'encre ce matin. Je le trouve vraiment très intéressant. On a trouvé donc une espèce de fossile. Oui, des fossiles en fait, près de la ville de Québec. Et c'est vraiment une découverte scientifique quand même assez majeure, hein? Et pas juste au Québec, mais juste dans la communauté internationale en général, j'ai envie de dire. Je vous explique. Une espèce inconnue de méduses, donc des fossiles de méduses, donc on sait c'est quoi une méduse, là, ces espèces d'animaux déjà, juste le design, c'est assez spécial, une méduse. Hein? Je suppose que vous avez déjà pris la peine de remarquer ça, là. On dirait que ça vient du futur. Mais un design d'une espèce inconnue de méduse qui a été identifié à partir de fossiles vieux de 450 millions d'années a été découvert au nord-est de la ville de Québec. Donc, vraiment pas loin de la ville de Québec, littéralement. Là, 50 km au nord-est, comme on dit, basé le Paleocana tentaculum. On n'a pas besoin de s'en rappeler, hein. C'est pas une question à l'examen, je vous rappelle. Donc, c'est une créature qui se présentait sous la forme d'un petit tube allongé d'environ 5 cm et à son extrémité se trouvait justement une ouverture entourée d'une couronne de tentacules. Ça ressemble un peu aux anémones de mer d'aujourd'hui, mais c'était réellement de quoi qui était plus une méduse, en fait, si on suit aux experts. Et pourquoi c'est important? Ben, c'est en général, c'est déjà important, c'est intéressant, parce que ça en a dit beaucoup sur le Québec d'antan. Comment on peut se retrouver avec de quoi de même au Québec? Pourquoi il y avait des méduses au Québec de gens partant? Ben, à l'époque de l'Ordovicien, la région correspondait aujourd'hui donc au Québec, certes, mais était située beaucoup plus près de l'équateur. On avait donc alors, à l'époque, donc après plusieurs centaines de millions d'années, une mer tropicale plus profonde, riche en biodiversité, où il y avait des coraux, donc du corail au final, des organismes à coquilles et échinodermes, comme en gros étoiles de mer et oursins. Yeah! Il y a 450 millions d'années, le Québec, c'était vraiment pas ce qu'on connaît aujourd'hui. Là. C'était pas les bancs de neige. Ça ressemblait pas mal plus à de quoi qu'on aurait vu dans Bob l'éponge, mettons. Et aussi, un autre truc qui est fort intéressant, c'est que non seulement c'est bon pour la science, en général, c'est une richesse pour le Québec, mais à la base, ben, cette histoire-là commence en 2010 près de Saint-Joachim, donc par John Yelamo, un passionné de fossiles. Soupçonnant un intérêt scientifique, M. Yelamo a confié une quinzaine de plaques de calcaire argileux directement au musée de paléontologie et de l'évolution de Montréal, dont la collection compte plus de 80 000 fossiles. Et on le confirme finalement quelques années que Mme Ramirez Guerrero et M. Batman, Non, pas ce Batman. Mais quand même, c'est cool comme nom. Donc, on confirmait bel et bien qu'en effet, il y avait justement donc de quoi d'unique avec ce fossile-là. Et c'était de quoi qu'on n'avait jamais découvert auparavant. Ce qui est quand même assez cool, en fait. Donc, il y a vraiment quelqu'un qui a découvert un fossile au Québec qui n'était pas connu auparavant. Et ça, ben, je trouve ça absolument vraiment, vraiment, vraiment cool. Et puis, comme je l'ai dit, c'est une richesse pour le Québec en général. Sur ça, nous autres, on retourne maintenant du côté, en fait, de l'énigme de Chicoine Junior. Puis, je vous rappelle que la chasse à l'os de cœur, on a dépassé les 46 000 $ ce matin. Ouais, c'est beaucoup d'argent. Si vous voulez participer, c'est encore le... Vous avez encore moyen d'acheter vos billets aujourd'hui, je vous rappelle.
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1: Bonjour, ici Sophie-Anne Mailloux. Nous sommes le 7 mai 2026. Bienvenue à vos informations régionales. Avec une augmentation de 20 % du nombre de passagers en 2025, le port de Havre-Saint-Pierre présente un bilan annuel positif, particulièrement pour le secteur des croisières internationales. L'Assemblée générale annuelle de l'organisation se tenait la semaine dernière devant public. L'organisation a présenté des états financiers équilibrés pour l'année 2025. Le revenu annuel de 1,2 million de dollars est constitué à 44 % par les croisières internationales. Pour le port, l'ambition de 2026 est de faire croître son chiffre d'affaires de 1,2 à 1,5 million de dollars et d'engendrer des retombées économiques de 15 millions de dollars dans le milieu. Il travaille aussi au développement de projets d'amélioration des infrastructures portuaires, des initiatives toujours en recherche de financement. Sur le plan de la gouvernance, le port de Havre-Saint-Pierre vient d'ajouter un représentant des pêcheurs à la table du conseil d'administration. Le 22 avril 2025, la coopérative de Rivière-Saint-Jean ouvrait ses portes à ses premiers clients. Un an plus tard, la coopérative se porte plutôt bien, assure la présidente Claire Germain et le trésorier Frédéric Foisy du conseil d'administration. Mais elle ne fait pas ses frais. Les administrateurs reconnaissent que la santé financière de l'OBNL est précaire, qu'elle n'a

0: n'aurais pas franchi le cap du 1 an, n'eût été du soutien financier de plusieurs instances telles que la municipalité de Rivière-Saint-Jean, la MRC de Mangani, le gouvernement du Québec, la Caisse des Jardins, de même que de l'implication de nombreux bénévoles. Après un départ timide au printemps, les ventes ont augmenté au cours de l'été, entraînées par une bonification des produits disponibles sur les tablettes. Le roulement a ensuite connu un certain ralentissement à l'automne, puis une reprise à la période des fêtes. Autrement dit, la demande varie. Le conseil d'administration remarque aussi que de nouveaux clients viennent maintenant acheter à la coopérative. Consciente que chaque achat fait la différence, Mme Germain invite toute la population à se procurer des produits à la coopérative de Rivière-Saint-Jean, les gens du village, bien sûr, mais aussi ceux des villages voisins, de même que les gens de passage. Au cours des derniers mois, la coopérative a pu bénéficier de l'accompagnement de la Fédération des coopératives d'alimentation du Québec pour se restructurer. Elle prévoit des activités de financement, l'installation d'une enseigne pour être plus visible et une augmentation des heures d'ouverture pour la période estivale. Grâce à des subventions, il sera aussi possible d'embaucher 2 ressources supplémentaires pour l'été. La coopérative tiendra son assemblée générale annuelle le 11 juin prochain et c'est là qu'elle dévoilera devant ses membres les états financiers de ses premiers mois d'opération. C'est ce qui complète vos informations régionales. On vous rappelle que l'émission Info Mangani vous est présentée tous les jours de la semaine à 11h30 et en rediffusion à 16h30. À tous et à toutes, une bonne journée.
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0: De retour à l'instant, 7h04 ce matin, je remplace Jason une fois de plus. Pour les gens qui ne le savent pas, normalement, c'est la dernière fois que je remplace Jason avant quelques temps. Donc, Jason qui est en retour progressif, et puis ça semble bien aller de ce côté-là. Hein. Évidemment, je ne suis pas Jason, je ne connais pas sa vie personnelle. Et même si on travaille ensemble, tout ce qui est personnel, je m'en mêle pas. Moi, je suis comme ça dans la vie, et c'est pareil, si demain matin on travaille ensemble pour X ou telle raison, ben, écoute, on peut super bien s'entendre, mais votre vie personnelle, je m'en mêle pas. Donc, normalement, tout va bien. C'est ça qu'il faut comprendre, évidemment. Normalement, Jason va être de retour demain, et surtout, de retour temps plein la semaine prochaine pour faire le show du matin. Ça veut dire que, techniquement, ce serait mon dernier matin avec vous autres. De ce côté-là, ben moi, je vais reprendre mes émissions habituelles. Donc, émission d'après-midi, émission du matin, hein, forcément. Ben, le matin après, Jason, à de 10 à 11h30. Dans tous les cas, quoi d'autre qui retient l'attention aujourd'hui? Et la météo, parce que, je vais pas vous mentir, on va se concentrer là-dessus surtout aujourd'hui. Côté météo, ben, ça commence déjà avec de la grosse pluie hein, aujourd'hui. 6 degrés en Mangani. Donc, il pleut pas mal, sans joke. Là. On annonce jusqu'à 8 aujourd'hui. La température, c'est telle que telle. C'est surtout les précipitations qui sont à Nantes. On annonce de 10 à 15 mm. On devrait l'atteindre sans trop de soucis qu'on le veuille ou non. Là. Pour le reste, avant de ça, quoi d'autre qui retient l'attention maintenant du côté de la météo? Bon, c'est assez tranquille. Sinon, demain, 9 et samedi, 10 avec du soleil. Demain, il y a une petite possibilité qu'on ait encore de la pluie. Là, 30%, mais encore cela, c'est pas beaucoup 30%. Ça serait juste en matinée si jamais pluie il y a. Pour le reste, maintenant du côté des marées, marée basse à Havre-Saint-Pierre à 11h25, 0,5 m, 1,6 pieds. Marée haute à 16h23, 1 m, 3,2 pieds. Et à Rivière-au-Tonnerre, marée basse à midi 18, 0,6 m, 2,2 pieds. Marée haute à 17h42, 1,4 m, 4,6 pieds. Je vous rappelle aussi que, côté information du jour, ben, quelques petits trucs retiennent l'attention. Je ne parlerai pas plus du Canadien qu'il faut. Si on avait gagné peut-être un petit peu plus, là, mais bon... Ça commence mal les séries. Le Canadien a quand même fait plus de tirs, cela dit. Hein? Mais comme je le disais, faut pas sous-estimer les sabres de Buffalo. Si c'est ça que ça prenait aux joueurs, tant mieux. Puis parce qu'on a l'équipe pour les battre. Faut juste pas les sous-estimer, ils sont quand même forts. Mais on va parler de pipeline à cet égard. Parce que le gouvernement Carney qui veut accélérer les procédures d'autorisation pour les pipelines, ça paraît assez étonnant venant d'un gouvernement libéral. Mais c'était ça qui était prévu, cela dit. Là. Alors voilà. En attendant, nous autres, on retourne maintenant du côté de Sarah Dufour avec Chumélé. Ben, c'est fait écoute, ça peut arriver. Non, ben, moi, j'aime bien le nom de la chanson malgré tout, hein, forcément, là. Blague à part. Puis aussi pour la chasse à l'as de cœur. On a déboursé 46 000 $ ce matin. Il y a beaucoup de gens qui sont peut-être curieux. Ouais, ça monte pas mal. Vous avez jusqu'à 10 heures hein, pour acheter vos billets au CILEMF.com, toujours dans la section de la chasse à l'as de cœur.
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6: Bon, on dit 44 000, on est rendu à 46 000. Bien, on a dépassé le 46 000 $. 6 cases au tableau seulement. Hein? Il y a peut-être des gens qui se disent, ben là, écoute, cette valeur, je n'ai pas acheté. Vous avez jusqu'à 9h techniquement pour en acheter en ligne, mais que en ligne, en fait. Pas en personne ce matin. Sinon, ben écoute, juste couper les billets ce matin et les préparer avant le tirage et préparer le tirage. On va être short and sweet, là, parce qu'il y a beaucoup, beaucoup de billets, là, forcément. On peut pas en plus, on peut clairement pas en plus en vendre en personne. C'est pas réaliste, ok? C'est plate, mais c'est comme ça. Mais on en vend en ligne jusqu'à 9h, vous allez pouvoir en acheter au CILEMF.com. Vous pouvez le faire dès maintenant, tantôt, juste tant que c'est avant 9h, en fait. Puis vous pouvez aussi vous dire, ben moi j'en ai déjà en acheté, je veux pas en acheter d'autres. C'est correct aussi, c'est tout à fait compréhensif. C'est surtout pour les gens qui n'en ont pas acheté, qui se disent, t'sais, qui arrivent en ville, là, qui disent, ah, mais ma semble, ça a l'air pas pire. Oui. Bref, sur ça, nous autres, on retourne maintenant du côté des dossiers du jour. Qu'est-ce qui retient l'attention? On décide de parler de pipeline. Pourquoi? Ben parce que, mettons que le projet de pipeline, et pas juste le projet, les projets de pipeline au Canada deviennent de plus en plus sérieux. En effet, le gouvernement Carney qui veut avancer et accélérer les procédures d'autorisation pour les pipelines, on prévoit proposer des modifications justement qui rendraient plus facile l'approbation et plus rapide la mise en œuvre des projets liés aux ressources naturelles. Et ça, c'est pas tout le monde qui est d'accord avec ça. Certains pensent que ça va trop vite et certains pensent qu'on va peut-être couper des trucs. Hein. Et évidemment, au Québec, quand on pense d'accélérer un projet avant de faire les analyses, mettons, environnementales, on pense tout de suite à un certain Northvolt. On n'a pas eu de nouvelles de Northvolt depuis, hein, mais ça s'est pas terminé bien, cette histoire-là. Selon deux sources fédérales, une annonce est prévue plus tard cette semaine et celle-ci pourrait modifier le cadre réglementaire applicable à l'ensemble des grands projets liés aux ressources naturelles relevant de la compétence fédérale. Et donc, moi, je parlais du négatif et aussi du positif pour certains. Pour certains, tous ces dossiers-là de pipeline, ça prend ben trop c'est bien trop compliqué à faire rentrer. Là, ça va être pas mal plus simplifié, on dit-on. Donc, dans l'Ouest, par exemple, où ce que des projets de pipeline, on va en mettre, plusieurs provinces saluent l'initiative. Donc, comme je le dis, il y a du bon et du mauvais, dépendant de quel bord on se range. Donc, selon les sources, les modifications au cadre réglementaire s'inscrivent dans la lignée de la promesse faite par le gouvernement Carney de limiter les processus d'examen à un seul par projet et d'effectuer un délai de 2 ans pour l'approbation des grands projets. On dit que la construction des pipelines sera plus simple, toujours selon les sources, mais l'obligation de consulter les peuples autochtones restera. Et ça, c'est important de le mentionner, hein, parce que, ben oui, tu veux faire ça vite, mais attention, parce que il y a quand même du monde à ne pas oublier dans l'équation. Donc, ben voilà, je trouve ça que c'est un dossier important parce que non seulement on parle de pipeline, oui, c'est un dossier assez sensible, mais surtout aussi sensible pour les peuples autochtones où le pipeline passe directement sur leur terre, hein, évidemment. Et je pense que c'est même là le point majeur qu'il ne faut surtout pas oublier. Une situation qui survient alors que le gouvernement fédéral s'efforce d'arriver à une entente avec l'Alberta afin de respecter les termes du protocole d'accord conclu l'année passée, qui prévoit notamment la construction d'un pipeline vers la côte ouest. Certaines sources fédérales et provinciales se disent optimistes quant à la possibilité de parvenir à un accord sur le point, principal point d'achoppement, soit le rythme d'augmentation du prix du carbone industriel. On sait que la première ministre de l'Alberta et le premier ministre du Canada vont se rencontrer vendredi. Donc voilà, on verra en temps et lieu ce que ça va donner. Hein, évidemment, ça fait quand même couler beaucoup d'encre malgré tout. Et puis, ben voilà, comme je dis, on verra en temps et lieu. Nous autres, on va y aller avec une chanson autochtone, justement, David Hart, avec Who'll Stop the Rain. Qui va arrêter la pluie? Bonne question, ça. On est d'ailleurs plus ce matin en Mégani. Plate un peu. Ça arrive, là, mais en effet, on aurait préféré du soleil. On annonce un petit peu plus de soleil, normalement, demain. C'est important de le mentionner, normalement, parce que il y a 30% de possibilité d'averse, là. Pas beaucoup, mais normalement, si c'est pas aujourd'hui, ça sera. C'est pas aujourd'hui, c'est pas demain, ça sera samedi par la suite, où on annonce du soleil.
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1: Bonjour, ici Sophie-Anne Mailloux. Nous sommes le 7 mai 2026. Bienvenue à vos informations régionales. Avec une augmentation de 20 % du nombre de passagers en 2025, le port de Havre-Saint-Pierre présente un bilan annuel positif, particulièrement pour le secteur des croisières internationales. L'Assemblée générale annuelle de l'organisation se tenait la semaine dernière devant public. L'organisation a présenté des états financiers équilibrés pour l'année 2025. Le revenu annuel de 1,2 million de dollars est constitué à 44 % par les croisières internationales. Pour le port, l'ambition de 2026 est de faire croître son chiffre d'affaires de 1,2 à 1,5 million de dollars et d'engendrer des retombées économiques de 15 millions de dollars dans le milieu. Il travaille aussi au développement de projets d'amélioration des infrastructures portuaires, des initiatives toujours en recherche de financement. Sur le plan de la gouvernance, le port de Havre-Saint-Pierre vient d'ajouter un représentant des pêcheurs à la table du conseil d'administration. Le 22 avril 2025, la coopérative de Rivière-Saint-Jean ouvrait ses portes à ses premiers clients. Un an plus tard, la coopérative se porte plutôt bien, assure la présidente Claire Germain et le trésorier Frédéric Foisy du conseil d'administration. Mais elle ne fait pas ses frais. Les administrateurs reconnaissent que la santé financière de l'OBNL est précaire, qu'elle n'aurait pas franchi le cap du 1 an, n'eût été du soutien financier de plusieurs instances telles que la municipalité de Rivière-Saint-Jean, la MRC de Mangani, le gouvernement du Québec, la Caisse des Jardins, de même que de l'implication de nombreux bénévoles. Après un départ timide au printemps, les ventes ont augmenté au cours de l'été, entraînées par une bonification des produits disponibles sur les tablettes. Le roulement a ensuite connu un certain ralentissement à l'automne, puis une reprise à la période des fêtes. Autrement dit, la demande varie. Le conseil d'administration remarque aussi que de nouveaux clients viennent maintenant acheter à la coopérative. Consciente que chaque achat fait la différence, Mme Germain invite toute la population à se procurer des produits à la coopérative de Rivière-Saint-Jean, les gens du village bien sûr, mais aussi ceux des villages voisins, de même que les gens de passage. Au cours des derniers mois, la coopérative a pu bénéficier de l'accompagnement de la Fédération des coopératives d'alimentation du Québec pour se restructurer. Elle prévoit des activités de financement, l'installation d'une enseigne pour être plus visible et une augmentation des heures d'ouverture pour la période estivale. Grâce à des subventions, il sera aussi possible d'embaucher 2 ressources supplémentaires pour l'été. La coopérative tiendra son Assemblée générale annuelle le 11 juin prochain et c'est là qu'elle dévoilera devant ses membres les états financiers de ses premiers mois d'opération. C'est ce qui complète vos informations régionales. On vous rappelle que l'émission Info Mangani vous est présentée tous les jours de la semaine à 11h30 et en rediffusion à 16h30. À tous et à toutes, une bonne journée.
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0: 7h34 ce matin, côté météo, c'est toujours de la pluie. Certaines places, ça s'est calmé, d'autres, ça tombe pas mal. C'est normal, évidemment. On annonce 10 à 15 mm depuis aujourd'hui. Donc, je préfère vous avertir. C'est plate, mais ça fait partie de la vie. Pour le reste, à voir de ça, quoi d'autre côté météo? Ben, demain, 9, 30% qu'on ait un petit peu plus encore de probabilité. C'est pas beaucoup, là. Ça reste une possibilité. Même si on avait de la pluie demain, ça serait un reste de pluie. Ouais, s'inquiéter de ce côté-là. Puis vendredi, c'est 9, donc voilà. Samedi, 10, avec du soleil. Aujourd'hui, c'est 6 présentement, ça va monter jusqu'à 8. D'après ça, assez similaire hein, toute la journée, de toute manière. Je pense que le message est assez clair. Ça change pas trop. Pour le reste, à part de ça, nous autres, on a marée basse à Havre-Saint-Pierre aujourd'hui à 11h25, 0,5 m, 1,6 pieds. Marée haute à 16h23, 1 m, 3,2 pieds. À Rivière-Autonnant, marée basse à midi 18, 0,6 m, 2,2 pieds. Marée haute à 17h42, 1,4 mètres, 4,6 pieds. Alors voilà, du côté de la météo. Je fais un petit rappel aussi que nous autres, on a dépassé le 46 000 $ pour la chasse à l'os de cœur. Donc, ouais, pas mal d'argent qui est en jeu encore une fois de plus.
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1: Ce dimanche 10 mai à 14h, les élèves de l'école de musique de Havre-Saint-Pierre vous invitent à leur spectacle de fin d'année. L'événement se tiendra à la salle de diffusion de la Chaîne de Morue et l'entrée est gratuite. Les portes ouvriront dès 13h30 et on vous rappelle que c'est ouvert à toute la population. Guitare, violon, piano, nos élèves vous réservent des performances pleines d'énergie et de talent. Venez encourager nos étudiants en grand nombre ce dimanche 10 mai 14h à la salle de diffusion de la Chaîne de Morue. 7h46, on est de retour pour l'agenda communautaire qu'on va faire à l'instant. On va commencer tout d'abord avec un petit rappel. Aujourd'hui a lieu la formation 2 de l'activité Gérer une équipe de travail en contexte de diversité culturelle. Ça se déroule aujourd'hui de 9 à midi, donc à Maison de la Culture à Langeon, au deuxième étage. C'est 15 $ par personne au 957 rue de la Berge à Havre-Saint-Pierre. Donc on vous attend justement pour l'occasion. Puis de 9h à midi aujourd'hui, je vous rappelle. Le nom de l'activité, c'est gérer une équipe de travail en contexte de diversité culturelle. Pour le reste maintenant, la chasse à l'os de cœur. Ça aussi, c'est le coup qui retient l'attention aujourd'hui. On a dépassé les 46 000 $ pour le gros lot. Vous avez jusqu'à 9h pour acheter vos billets. Hein? Écoute, on vous le dit souvent, mais si jamais vous voulez acheter des billets, c'est aussi CILEMF.com ce matin et rien que ce matin parce que dépasser 9h, on n'en vend plus et juste en ligne aussi. Je sais que ça fait beaucoup de si, mais en même temps, il faut comprendre aussi que vous êtes plusieurs à vouloir participer, donc forcément, il faut faire des choix. Pour le reste, avant de ça, ben, on a aussi en fait le nettoyage du réseau d'aqueduc et d'égouts qui a lieu présentement donc, à Havre-Saint-Pierre. C'est jusqu'au 5 juin, de 7 à 17 heures, du lundi au jeudi inclusivement. L'opération de nettoyage peut entraîner la coloration de l'eau dans tout le réseau d'aqueduc, peu importe le secteur des opérations. Si tel est le cas, on vous demande d'être vigilant avant d'utiliser l'eau et de la laisser couler jusqu'à ce qu'elle redevienne claire. Et on vous invite à l'activité samedi « Célébrons nos mamans ». Soirée potluck à Macpère-Rivière-Saint-Jean, au 116 rue du Quai, à la salle municipale. Donc voilà, c'est dit que c'est au coût de 0 $, donc gratuit. Ben, ça semble être ça, du moins je me fie à la feuille. Soirée potluck à partir de 18h. En compagnie de l'ensemble musical Simplicité, dirigé par Jacques Proux et Michel Chabot. Donc, on vous attend donc, pour cette activité Fête des Mères, soirée potluck de 18 à 21h à Macpère-Rivière-Saint-Jean, à salle municipale. Sur ce, nous allons retourner maintenant du côté de Luke Bryan avec Kiss Tomorrow Goodbye.
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1: Bonjour, ici Sophie-Anne Mailloux. Nous sommes le 7 mai 2026. Bienvenue à vos informations régionales. Avec une augmentation de 20 % du nombre de passagers en 2025, le port de Havre-Saint-Pierre présente un bilan annuel positif, particulièrement pour le secteur des croisières internationales. L'Assemblée générale annuelle de l'organisation se tenait la semaine dernière devant public. L'organisation a présenté des états financiers équilibrés pour l'année 2025. Le revenu annuel de 1,2 million de dollars est constitué à 44 % par les croisières internationales. Pour le port, l'ambition de 2026 est de faire croître son chiffre d'affaires de 1,2 à 1,5 million de dollars et d'engendrer des retombées économiques de 15 millions de dollars dans le milieu. Il travaille aussi au développement de projets d'amélioration des infrastructures portuaires, des initiatives toujours en recherche de financement. Sur le plan de la gouvernance, le port de Havre-Saint-Pierre vient d'ajouter un représentant des pêcheurs à la table du conseil d'administration. Le 22 avril 2025, la coopérative de Rivière-Saint-Jean ouvrait ses portes à ses premiers clients. Un an plus tard, la coopérative se porte plutôt bien, assure la présidente Claire Germain et le trésorier Frédéric Foisy du conseil d'administration. Mais elle ne fait pas ses frais. Les administrateurs reconnaissent que la santé financière de l'OBNL est précaire qu'elle n'aurait pas franchi le cap du 1 an, n'eût été du soutien financier de plusieurs instances telles que la municipalité de Rivière-Saint-Jean, la MRC de Mangani, le gouvernement du Québec, la Caisse des Jardins, de même que de l'implication de nombreux bénévoles. Après un départ timide au printemps, les ventes ont augmenté au cours de l'été, entraînées par une bonification des produits disponibles sur les tablettes. Le roulement a ensuite connu un certain ralentissement à l'automne, puis une reprise à la période des fêtes. Autrement dit, la demande varie. Le conseil d'administration remarque aussi

0: que de nouveaux clients viennent maintenant acheter à la coopérative. Consciente que chaque achat fait la différence, Mme Germain invite toute la population à se procurer des produits à la coopérative de Rivière-Saint-Jean, les gens du village bien sûr, mais aussi ceux des villages voisins, de même que les gens de passage. Au cours des derniers mois, la coopérative a pu bénéficier de l'accompagnement de la Fédération des coopératives d'alimentation du Québec pour se restructurer. Elle prévoit des activités de financement, l'installation d'une enseigne pour être plus visible et une augmentation des heures d'ouverture pour la période estivale. Grâce à des subventions, il sera aussi possible d'embaucher 2 ressources supplémentaires pour l'été. La coopérative tiendra son Assemblée générale annuelle le 11 juin prochain et c'est là qu'elle dévoilera devant ses membres les états financiers de ses premiers mois d'opération. C'est ce qui complète vos informations régionales. 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À tous et à toutes, une bonne journée.
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0: De retour à 8h04 ce matin. Nous autres, on va avoir la chronique, justement, donc pour le mois de l'arbre et des forêts à 8h15 ce matin. En attendant, on va quand même faire un retour plus général des nouvelles du jour parce que, ben justement, à 8h15, on a la chronique. Tout d'abord, oui, il y a le match canadien. Victoire, donc, des Sabres de Buffalo, match numéro 1. C'est pas la fin du monde, c'est juste le match numéro 1, comme je disais. Mais, c'est sûr, ça retient l'attention. Je n'en parlerai pas plus aujourd'hui. Il y a un bloc sport qui a lieu, justement, dans l'émission d'après-midi qui pourra, justement, avoir plus de détails là-dessus. Mais, de toute manière, ben écoute, ce sont des choses qui arrivent, comme j'aime bien dire. C'est plate, mais écoute, faut vivre avec. Pour le reste, à part de ça, quoi d'autre aussi qui retient l'attention? Eh bien, on remarque que peut-être que le Mexique s'en sortirait mieux que le Canada avec Donald Trump. Pour certains, c'est une bonne chose pour le Mexique. Et le Canada, ben c'est vraiment, on est en train de fesser le mur. Pour d'autres, au contraire, ben faut pas se plier aux exigences de Trump. Donc, à vous dans le jeu, hein? Est-ce que l'un est mieux que l'autre? Bref, ça fait discuter. On peut au moins dire ça. On a aussi dans les autres sujets du jour, en fait. Donc, le dossier santé numérique, serait-il le remède pour tout gérer les informations de santé? Mais certains n'y croient toujours pas, mais d'autres sont quand même assez positifs. On lit aussi le gouvernement Carney qui va accélérer les procédures d'autorisation pour les pipelines. C'était dans les prévisions, et c'est assez étonnant, en fait, quand on sait à quel point, ben, à la base, c'était pas... tu sais, je veux dire, le gouvernement libéral puis les pipelines, c'est pas une histoire d'amour, généralement. Donc oui, ça retient l'attention, ça aussi... d'une certaine manière, il ne faut pas se mentir. Donc voilà, pas mal de trucs qui retiennent l'attention aujourd'hui. C'est pas mal les dossiers principaux. On a aussi parlé de fossiles de méduses qui ont été retrouvés près de la ville de Québec. Oui, de méduses. Il y a 450 millions d'années, le Québec était pas mal plus proche de l'équateur. Donc ça paraît fou, mais ouais. Autre temps, autre mœurs. Il y avait moins de neige, mettons. Il y avait moins de pluie aussi. Ben, peut-être que ça dépend, parce que parfois dans les pays chauds, il y a beaucoup de pluie. Là. Mais des pays tropicaux, du moins. Aujourd'hui, il y a de la pluie. Ça, c'est sûr, en main gagnée, là, 7 degrés, ça monte jusqu'à 8. C'est tel que tel. Une journée pluvieuse, c'est plate, mais il faut virer avec. 9 demain, avec 30% de possibilité d'averse. Même si demain, ça va sûrement être... S'il y a de la pluie demain, ça va surtout être, donc, en matinée, j'ai l'impression. 10 samedi avec du soleil, et dimanche 10 avec le retour de la pluie. À part de ça, ben nous autres, on a marée basse à Havre-Saint-Pierre à 11h25 aujourd'hui. 0,5 m, 1,6 pieds. Marée haute à 16h23. 1 mètre, 3,2 pieds. La rivière au tonnerre, marée basse, c'est midi 18, 0,6 mètre, 2,2 pieds. Marée haute à 17h42, 1,4 mètre, 4,6 pieds. Alors voilà, assez habituel. Nous autres, on retourne avec la dernière de Lou-Adrienne Cassidy qui viendra bientôt nous visiter au Havre, en effet, donc à Chedamoru. La chanson s'appelle Chanson pour Odile.
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3: 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Et donc, à 8h15, pile en plus ce matin, nous autres, on y va maintenant pour la chronique donc de l'association Chasse et Pêche. On se rappelle que c'est le mois de l'arbre et des forêts pour le mois de mai. Et donc, à l'autre bout du fil, je me retrouve avec Marie-Ève Gélina de l'association forestière Côte-Nord. Bonjour.
4: Oui, bonjour.
3: Alors, justement, nous autres, on continue notre histoire de petits cochons, si je comprends bien aujourd'hui. Là.
4: Exactement. Alors, allons-y. En quête de calme et de sérénité, Monsieur le Loup s'est mis à la lecture tout récemment. En feuilletant le journal, il est tombé sur un article dans lequel on fait mention de biomasse forestière. Alors, question 10. Qu'est-ce que la biomasse forestière? A. Une masse avec un manche fait de bois bio. B. Des résidus de bois provenant des coupes forestières ou des usines de sciage. Ou C, des arbres arrosés avec des engrais certifiés 100% biologiques?
3: Je dirais B, mais je ne suis pas certain.
4: Oui, bonne réponse, B. Alors, la biomasse forestière, c'est des résidus de bois qui proviennent des coupes forestières ou des usines de sciage. Par exemple, les branches, les cimes, les arbres non utilisables, les écorces, les sciures et les rabotures. On poursuit l'histoire. Un de nos petits cochons sent sa fibre entrepreneuriale monter en lui. Il veut utiliser tous les résidus des usines de sciage, tels les écorces, les sciures et les rabotures. Alors, question 11. Qu'est-ce que M. Petit Cochon peut faire de ces résidus? A. Des bûches écologiques. B. Des granules pour le chauffage résidentiel. C. Une source d'énergie pour chauffer les usines. D. De la litière pour animaux, ou E, toutes ces réponses?
3: Je sais qu'il y en a plus qu'un certain, donc je dirais toutes ces réponses.
4: Oui, bravo! Alors, toutes ces réponses, on peut faire des bûches écologiques, des granules pour le chauffage résidentiel, une source d'énergie pour chauffer les usines et de la litière pour animaux. Donc, on peut réutiliser tous ces sous-produits du sciage. On revient encore à notre ami le loup. Notre grand est végétarien loup, hein, on a appris qu'il était rendu végétarien. Il est depuis quelque temps producteur de légumes biologiques en plus. Il possède de grandes serres dans lesquelles il cultive une multitude de légumes pour en faire le commerce. Avec le climat assez rigoureux de la Côte-Nord, il doit chauffer ses serres pendant plusieurs mois pour pouvoir cultiver à l'année. Alors, question 12. Selon vous, quel type de chauffage notre loup aurait-il intérêt à choisir par souci de l'environnement et par souci d'économie? A. Un chauffage au mazout. B. Un chauffage électrique. C. Un chauffage à la biomasse forestière. Ou D. Un système alimenté par un vélo stationnaire et un petit cochon pour pédaler.
3: Ben, D serait bon, mais je pense pas que ça passe.
4: Moi aussi, j'aime bien la réponse D.
3: Ouais, c'est ça. Ça dépend à quel point il est méchant, le loup. Parce que s'il est bien méchant, c'est D, sinon c'est C, la réponse.
4: Oui, bravo, c'est ça, un chauffage à la biomasse forestière. Bien que l'électricité soit une source d'énergie verte, parce que c'était un choix aussi, la conversion énergétique est moins efficace pour le chauffage et cela revient plus cher. Donc, on serait mieux avec la biomasse forestière. Bon, hey, bravo!
5: Écoute, ça va bien?
4: Ça va très bien. Déjà, les trois dernières questions demain. Et demain, nos trois petits cochons, ils s'en vont au chalet, là. C'est vendredi, là. Ils s'en vont au chalet avec des amis, puis vont réfléchir à d'autres sujets.
5: OK, ben c'est super.
4: Merci, bonne journée.
5: Ben parfaitement. Pareillement, bonne journée.
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1: Côté météo à 8h30 ce matin, on est avec un temps assez pluvieux, on va pas se mentir. C'est ça qui est annoncé aujourd'hui de toute manière, 7 degrés, ça va monter jusqu'à 8. Température assez semblable en journée. 9 demain et 10 samedi, avec du soleil dans les deux cas, sauf que demain matin peut-être d'appui. 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Pour le reste, maintenant du côté des marées, maintenant qu'on sait qu'il y a de la pluie aujourd'hui, puis que pour le reste, il pourra avoir de la pluie dimanche par contre, attention. Mais au moins, vendredi, samedi, ça devrait être correct. On sait aussi que marée basse est à Havre-Saint-Pierre à 11h25 aujourd'hui. 0,5 m, 1,6 pieds. Marée haute à 16h23, 1 m, 3,2 pieds. À Rivière-au-Tonnerre, marée basse à midi 18, 0,6 m, 2,2 pieds. Marée haute à 17h42, 1,4 m, 4,6 pieds. Alors voilà! C'est le temps de retourner maintenant en musique avec une belle collaboration, Mumford & Son, qu'on connaît bien, avec Chris Stapleton, un autre nom qu'on connaît bien, avec la chanson Here.
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0: 8h44, de retour à l'instant du côté du show, j'allais dire show du retour, ça va pas bien, mais je l'ai fait hier. Ça va être fini ce mélange-là. En fait, Jason revient demain pour officiellement, là. Genre vraiment. Wow, écoute, les confettis pis tout, là. Sortez les ballons. Donc, ben voilà, tout ça pour dire qu'en effet, nous autres, on va y revenir maintenant avec un retour rapide des dossiers du jour, comme je le fais souvent à 45. Tout d'abord, on part du Mexique qui s'en sort possiblement mieux que le Canada dans les relations avec Donald Trump. Là. La présidente de mexicaine, Claudia Sheinbaum, qui a adopté une approche plus conciliante avec les Américains que Mark Carney. Pour certains, c'est vraiment une mauvaise nouvelle pour le Canada. Ça prouve qu'on est complètement pas dans la course. D'autres voient ça comme une mauvaise nouvelle. Ils disent même que c'est une bonne nouvelle. Donc, on dit que le Mexique ferait peut-être trop de concessions. À vous d'en juger. L'article est fort intéressant et ça permet justement d'avoir une opinion différente sur le sujet. On a aussi en fait donc le gouvernement Carney qui veut accélérer les procédures d'autorisation pour les pipelines. Donc oui, une annonce est prévue plus tard cette semaine, possiblement demain. Il y a un article aussi qui parle des métiers de l'audiovisuel condamnés à être transformés par l'intelligence artificielle. C'est pas une surprise, hein? Forcément, c'est le quoi qui inquiète beaucoup. L'intelligence artificielle peut facilement remplacer beaucoup de travail d'artistes. Et pour plusieurs, on se pose la question, c'est quoi le futur maintenant? On a aussi, en fait, la game du Canadien. Bon, c'est une défaite. Je ne porterai pas trop d'attention là-dessus. Il y a un bloc sport qui a lieu, justement, cet après-midi de toute manière, comme tous les après-midi qu'il y a d'émission dans le show du retour. Donc ben voilà, moi demain je serai de retour dans le show du retour littéralement, ainsi que le show en route vers le lunch, ce qui veut dire que demain c'est Jason qui reprendra son show. Il avait déjà fait quelque chose cette semaine puisqu'il est en retour progressif, mais à partir de la semaine prochaine c'est un vrai de vrai retour, retour avec un grand R. Donc ben voilà, à ce moment-là, donc techniquement c'est la semaine prochaine qu'il est de retour officiellement, mais demain il est là, et moi je serai pas de retour, donc faites les calculs. Bref, sur ça, nous autres, on y retourne avec l'énigme de Chicoine Junior. Je vous laisse un petit peu de temps de trouver la réponse. Par la suite, je donne la réponse, évidemment, après la chanson et le très gros bloc pub de deux pubs. Oui, c'est pas un très gros bloc pub pour vrai. Pour l'énigme de Chicoine Junior, c'est tel que tel, mais pour la chasse à l'as de cœur, on a dépassé les 47 000 $ pour le gros lot ce matin. 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

0: 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Les Chevaliers de Colomb de Havre-Saint-Pierre vous invitent au déjeuner de la Fête des Mères dimanche le 10 mai de 7h à midi. Au coût de 15$ par personne et gratuit pour les 5 ans et moins. 8h52, c'est le temps d'entendre l'énigme de Chicoine Junior. Par la suite, je vous donne la réponse. Une réponse assez étonnante.
1: Bonjour, ici Chicoine Junior. Ce matin, tente de trouver la réponse à une petite énigme portant sur un personnage réel et non un personnage de fiction cette fois-ci. Alors écoutez bien et tente de trouver la réponse. Avant d'être connu sous son deuxième nom, nom officiel après l'avoir changé, qui était Reginald Dwight?
2: C'est qui ça, Reginald Dwight? C'est vrai que, dites-moi, on se dit, ben voyons, qu'est-ce qu'il a fait dans la vie? Ça doit pas être un gars bien, bien connu. Il doit avoir, je sais pas, vécu une vie normale. Il vendait des chars, puis il avait une passion pour les bateaux, tu sais, les espèces de bateaux dans des bouteilles, là. Non. Au contraire, Reginald Dwight, qui a changé de nom, en fait, lorsqu'il était plus jeune, pour un nom qui lui convenait plus. Joueur de piano, joueur d'orgue, de clavecin, d'harmonium, de mélotron, de synthétiseur, chanteur. Écoute, il en a fait des trucs, ok, c'est pas compliqué, là. Vraiment capable de faire un petit peu de tout, même acteur. A changé de nom dans la vingtaine pour un certain Elton Hercule, oui, pour vrai, son deuxième nom. Elton Hercule John. Elton John, c'est Reginald Dwight. C'était lui qu'on cherchait ce matin. Il est né Reginald Dwight, il n'aimait pas ce nom-là. Donc, ben voilà, ou alors c'est simplement parce qu'il voulait partir en carrière musicale, il voulait de quoi, de plus fun. Et il a décidé de choisir le nom Elton John. Donc, c'est un hommage, en fait, le nom Elton John, hein, en fait. Du saxophoniste Elton Dean, donc le prénom de Monsieur Dean en fait, et du chanteur Long John Baldry. Donc les deux, c'est les deux personnalités qui ont marqué le jeune homme, l'un pour sa beauté, dit-il, l'un pour sa sexualité assumée. Ça peut paraître un peu bizarre comme ça, mais Elton John fait ce qu'il veut. Et c'est ça qu'il voulait, c'est ça qu'il a fait, et ça a fonctionné. Toute qu'une carrière pour l'artiste britannique. Il a officiellement ce patronyme qui, à la base, il l'avoue, n'était qu'un nom d'artiste, un nom de scène au final, mais finalement, il le préférait beaucoup plus, devenant plus précisément Elton Hercule John à l'état civil à partir de février 72. Une histoire de fou, et après, ben, l'histoire d'Elton John, on la connaît. Et même, on la connaît pas complète parce que c'est tellement énorme, en fait. C'est pas compliqué. Il a vraiment encore. Il y en a long à dire, l'artiste. Vraiment, il a connu des succès. Et ça, dans pas mal toutes les époques où il a été capable de faire de la musique. Donc, bravo à lui, hein, évidemment, pour toute sa carrière. Et pourtant, ben, à la base, c'était juste Reginald Dwight. Un gars normal. Un jeune homme tout à fait normal. Britannique. C'est pour ça que je vous dis, hein, à quel point, parfois, il ne faut pas se fier aux apparences. Sur ce, félicitations au monde qui a trouvé la réponse. Sur ce, on s'en va l'entendre avec la chanson qu'il avait faite pour Le Roi Lion, si je ne me trompe pas. Parce que je ne suis pas un expert en Disney, mais pas pantoute. Can you feel the love tonight? Et si c'est pas ça, je m'en excuse, mais je sais que c'est Elton John. En musique, je me connais. En film, Disney, là, pas ben ben. Fait que voilà, c'est ça. Je souhaite évidemment une très bonne journée qui s'annonce à l'instant. Puis je vous rappelle qu'à 11h15, on a le tirage de la chasse à l'or. 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

0: Bonjour et bonne semaine. Bienvenue au palmarès acadien country de l'Arcan. C'est toujours Diane Richard qui se joint à vous pour vous présenter ce top 10 et ce pour les 30 prochaines minutes. Cette semaine, on a deux pièces qui font un retour, également deux nouveautés à vous présenter. Sans plus tarder, voici une des pièces qui effectue un retour, soit au numéro 10, une pièce qui a passé 4 semaines en première position. Elle en a sa 12e semaine au décompte. Voici Kelsey Albert qui fait un retour au numéro 10 avec Rockstar. Je vous souhaite un bon décompte.
1: Numéro 10.

0: Comme vous avez peut-être pu le constater, c'était la deuxième pièce qui effectue un retour au décompte cette semaine, soit au numéro 9, la formation Moustache Rodéo qu'on avait pu entendre avec « J'ai ça dans la peau », une pièce qui a passé 4 semaines jusqu'à présent au décompte. On va maintenant se tourner vers la 8e position. Elle était au numéro 3 la semaine dernière. Voici Hurt Leblanc, accompagné de Réal Leblanc. Il nous chante « Le country dans le cœur ».
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2: 8. 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

Il fait une baisse d'une pour se retrouver au numéro 4, Tommy Young, qui venait nous chanter 130 sur 80. Juste avant ça, on avait sauté la 5e et la 6e position. Au numéro 5, on aurait pu entendre En BL avec L'Échange. Elle fait une baisse d'une. C'est une pièce déjà au décompte depuis 10 semaines. On en écoute un extrait.

0: Et juste avant, au numéro 6, elle était au numéro 1 la semaine dernière. Beaumont qui redescend avec Mardi Gras, une pièce qui, elle aussi, se retrouve au décompte depuis 10 semaines. Elle aussi, on en écoute un extrait.
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numéro 7 juste avant, une pièce qui faisait son entrée la semaine dernière au numéro 6, retrouve au numéro 7. On avait pu entendre les Gars du Nord avec leur plus récent extrait titulé « Je m'en vais par là ». On se tourne maintenant vers la troisième position. C'est une belle montée de la septième à la troisième pour Julie Aubé. La voici avec « Femme ». ».

C'était une des nouveautés qu'on venait d'écouter. Elle fait son entrée en force, soit au numéro 2, Jacques Surette. Il nous avait proposé ce tout nouvel extrait intitulé « Back sur le chemin », donc entrée au numéro 2. Avant de se quitter avec la nouvelle première position, on fait la récapitulation. Tout d'abord, au numéro 10, un retour pour Kelsey Albert avec la chanson « Rockstar ». Retour également au numéro 9 pour Moustache Rodeo avec la chanson « J'ai ça dans la peau ». Hurt LeBlanc et le country dans le cœur est là au numéro 8, une chanson qu'il interprète avec Réal LeBlanc. Les gars du Nord, Je m'en vais par là, se retrouve au numéro 7. Mardi Gras de Beaumont qui redescend de la première à la sixième. Au numéro 5, L'échange de Ambiel. Tommy Young se retrouve au numéro 4 avec 130 sur 80. Julie Aubé et Femme numéro 3. Et Back sur le chemin de Jacques Surette qui fait son entrée au numéro 2. Et je vous ai mentionné, nouvelle première position, ben oui, c'est la deuxième nouveauté de la semaine à vous présenter. Il s'agit de la formation Beau Séjour. Les voici avec leur plus récent extrait intitulé « Moi, je pars ». Diane Richard qui vous accompagnait depuis les 30 dernières minutes. Je vous donne rendez-vous pour un autre Palmarès Country la semaine prochaine. Bye-bye! Numéro 1.

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5: Bonjour et bonne semaine. Bienvenue au palmarès acadien pop rock de l'Arcane. C'est toujours Diane Richard qui vous accompagne et ce pour vous présenter le top 10. Cette semaine, on a deux nouveautés à vous présenter, également une pièce qui effectue un retour. Et sans plus tarder, je vais vous proposer une de ces nouveautés qui fait son entrée au numéro 9. Ouais, ça veut dire qu'on saute la 10e position. Une chanson qui était au numéro 8 la semaine dernière, chanson déjà au décompte depuis 32 semaines. Maud Saunier qu'on aurait pu entendre avec Demi-tour. On en écoute un extrait.

0: Et on se tourne vers cette 9e position qui fait son entrée cette semaine. Une chanson de Amber d'Entremont. La voici avec Pas ta femme. Je vous souhaite un bon décompte.
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0: Elle fait une baisse de la 3e à la 8e position cette semaine, la chanson Call Me Chérie de la grosse équipe qu'on venait tout juste d'écouter. On va maintenant se tourner vers la 2e nouveauté de la semaine, 2e et dernière nouveauté. Il s'agit de la formation Sluice qui nous propose un tout nouvel extrait intitulé Brebis dans la brume.
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Elle en est à sa 8e semaine au décompte. Elle était au numéro 9 la semaine dernière. Sylvie Bouliane qui venait nous chanter « Pu filer ma tête ». Elle augmente donc jusqu'à la 4e position. Juste avant ça, on avait sauté la 5e position, une baisse d'une pour une chanson déjà au décompte depuis 49 semaines. Serena Wu, on aurait pu l'entendre avec « Détruit, Hate You Now ». On en écoute un extrait. 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

0: Et juste avant, au numéro 6, c'était la pièce qui effectue un retour au décompte, soit la formation Transbalance qui nous avait chanté « Juste un baiser ». On se tourne maintenant vers la troisième position. Elle faisait son entrée la semaine dernière au numéro 6. Voici Justin Guitare qui nous chante « En traître ».
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0: Il demeure en deuxième position, Nick Neo, qui venait de nous chanter « Dans l'infini ». Avant de se quitter avec la première position, on fait la récapitulation. Tout d'abord, au numéro 10, c'est Maud Saunier qui est là avec « Demi-tour ». « Pas ta femme », une nouveauté de Amber d'Entremont, fait son entrée en neuvième position. Au numéro 8, c'était la grosse équipe qu'on avait pu entendre avec « Call Me Chérie ». Une autre nouveauté au numéro 7, cette fois-ci pour la formation Sluice qu'on avait pu entendre avec « Brebis dans la brume ». « Juste un baiser » de Transbalance fait un retour en sixième position. Serena Wu, toujours numéro 5, avec « Détruit Hate You Now ». Puis « Filer ma tête », Sylvie Bouliane, qui est là au numéro 4. En troisième position, « Entre être » de Justin Guittard. Et « Dans l'infini » de Nick Neo, toujours numéro 2. En première position, là non plus pas de changement pour une cinquième semaine, on parle toujours de la formation B, les voici avec la tête, à ses raisons. C'était Diane Richard qui vous accompagnait depuis les 30 dernières minutes. Je vous donne rendez-vous pour un autre palmarès pop rock la semaine prochaine. Bye bye!
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6: Bonjour, ici Sophie-Anne Mailloux. Nous sommes le 7 mai 2026. Bienvenue à vos informations régionales. Avec une augmentation de 20% du nombre de passagers en 2025, le port de Havre-Saint-Pierre présente un bilan annuel positif, particulièrement pour le secteur des croisières internationales. L'Assemblée générale annuelle de l'organisation se tenait la semaine dernière devant public. L'organisation a présenté des états financiers équilibrés pour l'année 2025. Le revenu annuel de 1,2 million de dollars est constitué à 44 % par les croisières internationales. Pour le port, l'ambition de 2026 est de faire croître son chiffre d'affaires de 1,2 à 1,5 million de dollars et d'engendrer des retombées économiques de 15 millions de dollars dans le milieu. Il travaille aussi au développement de projets d'amélioration des infrastructures portuaires, des initiatives toujours en recherche de financement. Sur le plan de la gouvernance, le port de Havre-Saint-Pierre vient d'ajouter un représentant des pêcheurs à la table du conseil d'administration. Le 22 avril 2025, la coopérative de Rivière-Saint-Jean ouvrait ses portes à ses premiers clients. Un an plus tard, la coopérative se porte plutôt bien, assure la présidente Claire Germain et le trésorier Frédéric Foisy du conseil d'administration. Mais elle ne fait pas ses frais. Les administrateurs reconnaissent que la santé financière de l'OBNL est précaire, qu'elle n'aurait pas franchi le cap du 1 an, n'eût été du soutien financier de plusieurs instances telles que la municipalité de Rivière-Saint-Jean, la MRC de Mangani, le gouvernement du Québec, la Caisse des Jardins, de même que de l'implication de nombreux bénévoles. Après un départ timide au printemps, les ventes ont augmenté au cours de l'été, entraînées par une bonification des produits disponibles sur les tablettes. Le roulement a ensuite connu un certain ralentissement à l'automne, puis une reprise à la période des fêtes. Autrement dit, la demande varie. Le conseil d'administration remarque aussi que de nouveaux clients viennent maintenant acheter à la coopérative. Consciente que chaque achat fait la différence, Mme Germain invite toute la population à se procurer des produits à la coopérative de Rivière-Saint-Jean. Les gens du village, bien sûr, mais aussi ceux des villages voisins, de même que les gens de passage. Au cours des derniers mois, la coopérative a pu bénéficier de l'accompagnement de la Fédération des coopératives d'alimentation du Québec pour se restructurer. Elle prévoit des activités de financement, l'installation d'une enseigne pour être plus visible et une augmentation des heures d'ouverture pour la période estivale. Grâce à des subventions, il sera aussi possible d'embaucher 2 ressources supplémentaires pour l'été. La coopérative tiendra son Assemblée générale annuelle le 11 juin prochain et c'est là qu'elle dévoilera devant ses membres les états financiers de ses premiers mois d'opération. C'est ce qui complète vos informations régionales. On vous rappelle que l'émission Info Mingani vous est présentée tous les jours de la semaine à 11h30 et en rediffusion à 16h30. À tous et à toutes, une bonne journée.
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8: J'ai des petits problèmes dans ma plantation. Pourquoi ça pousse pas?
9: En cette période où la lumière se fait rare, on pense à tort que les plantes ne peuvent se développer que lorsqu'elles sont exposées au soleil. Or, il existe des plantes qui n'ont pas ou peu besoin de lumière pour croître. Je vous en nomme quelques-unes. Le bromélia, le palmier des montagnes, le sansevieria appelé langue de belle-mère, le dracaena, le ficus pumila, le philodendron, le calathea, le maranta, le peperomia et le lys de paix. Ces plantes, faciles à cultiver, vous permettront d'ajouter une touche de verdure en période hivernale.
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3: Bonjour, ici Sophie-Anne Mailloux. Nous sommes le 7 mai 2026. Bienvenue à vos informations régionales. Avec une augmentation de 20 % du nombre de passagers en 2025, le port de Havre-Saint-Pierre présente un bilan annuel positif, particulièrement pour le secteur des croisières internationales. L'Assemblée générale annuelle de l'organisation se tenait la semaine dernière devant public. L'organisation a présenté des états financiers équilibrés pour l'année 2025. Le revenu annuel de 1,2 million de $ est constitué à 44 % par les croisières internationales. Pour le port, l'ambition de 2026 est de faire croître son chiffre d'affaires de 1,2 à 1,5 million de $ et d'engendrer des retombées économiques de 15 millions de $ dans le milieu. Il travaille aussi au développement de projets d'amélioration des infrastructures portuaires, des initiatives toujours en recherche de financement. Sur le plan de la gouvernance, le port de Havre-Saint-Pierre vient d'ajouter un représentant des pêcheurs à la table du conseil d'administration. Le 22 avril 2025, la coopérative de Rivière-Saint-Jean ouvrait ses portes à ses premiers clients. Un an plus tard, la coopérative se porte plutôt bien, assure la présidente Claire Germain et le trésorier Frédéric Foisy du conseil d'administration. Mais elle ne fait pas ses frais. Les administrateurs reconnaissent que la santé financière de l'OBNL est précaire, qu'elle n'aurait pas franchi le cap du 1 an, n'eût été du soutien financier de plusieurs instances telles que la municipalité de Rivière-Saint-Jean, la MRC de Mangani, le gouvernement du Québec, la Caisse des Jardins, de même que de l'implication de nombreux bénévoles. Après un départ timide au printemps, les ventes ont augmenté au cours de l'été, entraînées par une bonification des produits disponibles sur les tablettes. Le roulement a ensuite connu un certain ralentissement à l'automne, puis une reprise à la période des fêtes. Autrement dit, la demande varie. Le conseil d'administration remarque aussi que de nouveaux clients viennent maintenant acheter à la coopérative. Consciente que chaque achat fait la différence, Mme Germain invite toute la population à se procurer des produits à la coopérative de Rivière-Saint-Jean, les gens du village bien sûr, mais aussi ceux des villages voisins, de même que les gens de passage. Au cours des derniers mois, la coopérative a pu bénéficier de l'accompagnement de la Fédération des coopératives d'alimentation du Québec pour se restructurer. Elle prévoit des activités de financement, l'installation d'une enseigne pour être plus visible et une augmentation des heures d'ouverture pour la période estivale. Grâce à des subventions, il sera aussi

aussi possible d'embaucher deux ressources supplémentaires pour l'été. La coopérative tiendra son assemblée générale annuelle le 11 juin prochain et c'est là qu'elle dévoilera devant ses membres les états financiers de ses premiers mois d'opération. C'est ce qui complète vos informations régionales. On vous rappelle que l'émission Info Mangani vous est présentée tous les jours de la semaine à 11h30 et en rediffusion à 16h30. À tous et à toutes, une bonne journée.

0: présente maintenant les informations nationales et les informations nationales. La carte électorale du Québec qui est partiellement redessinée par les parlementaires, le gouvernement et l'opposition se sont entendus dans les dernières minutes pour faire passer de 125 à 127 le nombre de circonscriptions dans la province de Québec. Tout indique que le prochain scrutin québécois se déroulera en fonction d'une carte hybride résultant à la fois d'un travail effectué par la Commission de la représentation électorale, un organisme indépendant, et de celui des députés eux-mêmes qui se sont entendus pour réaménager les contours d'une douzaine de circonscriptions. Déposé jeudi par le ministre responsable des institutions démocratiques, Jean-François Roberge, le projet de loi 3 aura notamment pour effet d'ajouter 2 sièges au Parlement. Il ferait donc passer de 125 à 127 le nombre de parlementaires à Québec, un sommet au Canada pour une assemblée législative. La douzaine de circonscriptions redécoupées permettront de protéger la Gaspésie et Bonaventure qui devaient être fusionnés, ainsi que d'ajouter qu'Anjou, Louis Riel, qui devait se fondre parmi plusieurs autres comtés montréalais, conséquence de la nouvelle carte électorale établie par la CRE en janvier dernier. Alors, on passe de 125 à 127 pour le nombre de circonscriptions. En tout cas, c'est ce qui devrait arriver. Et puis, nouvelle de dernière heure pour ce qui concerne la campagne de Pablo Rodriguez. La députée Sona Lacoya est blâmée. La députée libérale de Chaumedey, Sona Lacoya Olivier, a bel et bien utilisé les ressources de son bureau de circonscription à des fins partisanes lors de la course à la chefferie du Parti libéral du Québec. C'est ce que conclut la commission à l'éthique dans son rapport qui vient d'être publié concernant la campagne de Pablo Rodriguez à la direction du Parti libéral du Québec, qui recommande l'imposition d'une pénalité de 8 000 $. Dans son rapport, la commission précise que le bureau de la députée est devenu le quartier général des activités partisanes réalisées par l'Association locale du Parti libéral du Québec. Cette utilisation a été permise et encouragée par les actions et les propos de la députée, note-t-on dans le rapport.
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0: Non. Ce n'est pas En route vers le lunch, c'est En route vers la chasse à l'as de cœur. Et je vais en rajouter une couche pour cette semaine, En route vers plus de 47 000 $. Oui, c'est le montant du gros lot qui sera peut-être, et je dis bien peut-être, remporté dans les 10 ou 15 prochaines minutes. 11h15 pour le tirage de la chasse à l'as de cœur. Les gens sont fébriles et on sera au rendez-vous pile à l'heure pour ce tirage. Je vous mentionne à l'instant deux événements qui se tiennent sur le territoire de Mingani en fin de semaine. Samedi, le spectacle de l'école de danse Calypso a lieu à 14h et de nouveau à 19h avec les jeunes et moins jeunes qui ont participé à l'école de danse au cours de la dernière année. 141 danseurs et danseuses en spectacle à l'aréna Denis Perron. Les billets sont en vente jusqu'à midi demain au dépanneur Proxy et chez Ameublement Brand Source du Havre, on peut se les procurer et sinon il y aura des billets à la porte. S'il en reste, on pense qu'il devrait en rester. Dimanche, on vous présente le spectacle de l'école de musique à compter de 14h du côté de la chaîne Amoru. Et ce spectacle vous est présenté gratuitement. 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Bonne fin de semaine culturelle aux gens d'Ave-Saint-Pierre et des environs.
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2: Toutoupidou. Bienvenue à ce tirage de l'As de cœur de ce jeudi, le 7 mai. Bonjour, Sofiane.
3: Je pratique ma respiration contrôlée.
2: Oui, parce que le prix n'arrête pas d'augmenter. On a commencé ça en septembre, on vous le rappelle. On est rendu à la 33e semaine. Et dans les premières semaines, ça a été gagné à 3 reprises. Fait qu'on a donné des 3000, des 4000, puis les 2000, je crois.
3: Des petits chiffres.
2: Ouais, des plus petits chiffres. Et là, depuis ce temps-là, ben, l'As de cœur n'est pas sorti. Cette semaine, c'est 22 205 $ de vente pour la semaine. Ce qui veut dire que la personne qu'on va piger aujourd'hui, c'est 20 % des ventes de la semaine. Alors, le lot de consolation, c'est-à-dire quand on va piger votre billet, là, déjà en partant, vous avez 4 441 $. Alors ça, c'est le lot de consolation. Alors déjà, ça, c'est à vous. Même si vous ne trouvez pas l'As de cœur, 4 441 $. Et le gros lot est à 47 295 $ 50 sous. Alors ça, c'est le lot à gagner aujourd'hui. Alors si vous trouvez l'As de cœur, ben, c'est le gros lot total, donc de 47 295 $ 50.
3: Et Patrick, les oui? chances de trouver l'As de cœur aujourd'hui, elles sont relativement bonnes.
2: Et ben oui, et si on prend, oui, très bonnes, ça t'as raison. Mais au niveau statistique, là, ce qui n'est pas évident, c'est que vous avez 4 441 billets là-dedans.
3: Mm-hmm.
2: Fait qu'il faut que votre billet sorte en premier.
3: Oui, mais pour la personne,
2: ça, ouais,
3: là,
2: comme une chance sur
3: réglé,
2: six.
3: Là,
2: une chance sur six.
3: Rosemary m'a mentionné tout à l'heure 16 % des chances.
2: Ah, ça se peut, ça se peut, ça se peut. Donc, c'est ça. Alors, vous avez une chance sur six de tomber sur l'As de cœur parmi les cartes. La façon que ça fonctionne, et on le rappelle à chaque fois, ben, c'est qu'on va tirer un billet, bien sûr, dans la boîte. Après ça, nous, on va contacter cette personne-là et on a 5 minutes pour la rejoindre. Et cette personne-là a aussi 5 minutes pour nous rejoindre en studio. Jusqu'à maintenant, c'est pas arrivé une fois qu'on ne rejoigne pas la personne. Et là, si on rejoint la personne, bien, on va lui demander de choisir dans les cases de 1 à 6. Si au bout de 5 minutes, on ne rejoint pas cette personne-là, ici, on a les boules de bingo! Alors, on a le nombre de bingo pour le nombre de cases, bien sûr. Alors, exemple qu'on aurait pigé le I-18. Le I-18 n'est pas en jeu, là. Mais mettons qu'on pige le I-18. Bien, c'est la carte 18 qu'on vire à ce moment-là pour cette personne-là. Et avec les statistiques, bien, ça vous donne autant de chances de gagner quand même. Et là, c'est si on ne vous rejoint pas. Jusqu'à date, c'est pas arrivé une fois.
3: Les gens sont pas mal attentifs.
2: Puis si les gens sont pas attentifs, inquiétez-vous pas, il y a du monde qui sont attentifs
3: pour
2: vous
3: autres. Le entourage est très attentif aussi.
2: Ça prend 30 secondes, une minute avant que la population entière vous harcèle, ben ceux qui vous connaissent surtout, pour vous dire, ben là, faux appel.
3: Tu veux prêter de l'argent?
2: Voici. Aussi, où il y a une urgence, je ne sais pas trop. Mais en tout cas, alors là, les billets qu'on a déjà brassés, les billets là, à partir du lundi, parce qu'on fait des ventes le jeudi, vendredi, samedi, dimanche, à partir du lundi, on commence à mettre des billets dans la boîte et on brasse ben, le lundi, le mardi, le mercredi. On a brassé aussi tantôt quand on a mis les derniers billets. On rebrasse encore un peu pour là. Et comme je le fais à chaque fois, J'ouvre la boîte. La boîte, après ça, ce que je fais, c'est que là, je vais brasser, mais en regardant, pour être sûr que j'ai pas de billets qui s'éparpillent partout. Tantôt, là, on brassait tout ça, là, il y en avait tellement. Il y en a une gang qui sont partis un peu partout. Alors, on a fait le tour de la pièce là, pour être sûr qu'il n'y a pas un billet qui traînait nulle part.
3: Ils sont tous là.
2: Pour être là, ils sont tous là. Après ça, ben, on remet le couvert, on brasse un peu et on va piger, faire notre tirage pour piger un seul billet pour communiquer avec cette personne-là. On va y aller.
3: On pige pas tout de suite. Là, on mélange. On mélange les billets dans un premier temps. On mélange encore avec le couvert levé. Alors là,
2: Ouais, parce que là...
3: Il y en a beaucoup. Patrick, ça fait des bras.
2: Pas tellement, c'est juste du papier.
3: Mais il y a quand même beaucoup de papier à mélanger. Là. Et vraiment, les billets sont tous séparés les uns des autres.
2: Ouais.
3: Ben justement, il faut maximiser les chances que tous et chacun puissent être tirés à l'issue de ce tirage. Alors, on mélange, on mélange, on mélange.
2: Voilà, on a mélangé un peu. On va mélanger encore. Message important. C'est la fête des mères dimanche. Bonne fête aux mamans. C'est tout.
3: Mais c'était très important. Pour tous les enfants qui l'auraient oublié, ben, ça leur donnera l'occasion là, justement de se rattraper d'ici dimanche. Message, message.
2: Là, vous allez dire, on vire pas le plan.
3: Oh, on a un petit problème avec le micro. Et là, on n'entend plus Patrick. On va être obligé de trouver une solution... Je pense que le micro est stressé.
2: Ça doit être ça. Un, deux. Non, ça marche pareil. Je ne sais pas pourquoi. OK, il y a de quoi qui n'a pas aimé. Le micro fonctionne. C'est ça. Les autres fois, je faisais faire la culbute au bac. Puis, il n'y a pas de problème pour lever le culbute. Là. Le culbuté, c'est pas une question de poids. Regardez la force circulaire ici. Incroyable. Mais le couvert ne tient plus. Il tient, mais il y a tellement de billets que quand on vire à l'envers, les billets veulent s'évader. Alors, vous comprenez qu'on ne le vire pas à l'envers parce que là, on ne veut pas que tous les billets se mettent à se promener, en fait. Bon! Hey, c'est le temps de piger un billet. Oh, le stress!
3: C'est là.
2: On en a un ici. Est-ce qu'il y est seul? Oui, il est seul. On a le billet. On va remettre la boîte juste ici. Et là, on ne fait pas le suspense au téléphone parce qu'on veut quand même appeler la personne. Alors, on a le billet, ici, et on va essayer de rejoindre Germaine Cormier, qu'on va essayer de rejoindre à l'instant. Au cas où, sois prêt pour mon autre micro, des fois que ça ne fonctionne pas, et que mon micro me lâche. $47,295.50 à gagner. On essaie de rejoindre Germaine Cormier. Est-ce que je parle à Germaine Cormier? Oui, bonjour.
4: Allô?
2: Oui, est-ce que je parle à Germaine Cormier? Oui, il y a comme un délai des fois là, sur les télévisions ou à la radio. C'est pour ça qu'on sonne après.
4: Allô?
2: Oui, est-ce que je peux parler à Germaine Cormier, s'il vous plaît?
4: Oui, ce sera pas long, maintenant.
2: Merci beaucoup.
4: Bonjour.
2: Oui, bonjour, Mme Cormier. C'est Patrick Cadia, la radio CIA, ça va bien?
4: Ah oui, ça va super bien.
2: Vous devez vous douter pourquoi on vous appelle.
4: Oui.
2: C'est pour l'as de cœur. Là, déjà en partant, quand on a pigé votre nom, là, le lot de consolation, si jamais vous ne trouvez pas l'as de cœur, vous allez quand même avoir un chèque de $4,441.
4: C'est beau.
2: Fait que ça, c'est bon. Mais si vous trouvez l'as de cœur dans les cases de 1 à 6, ben là, ça va vous donner un montant de $47,295.50. Est-ce que vous êtes prête à choisir un numéro entre 1 et 6?
4: Oui. Je vais prendre le numéro 2.
2: Le numéro 2. Ay, moi, je suis énervé. Là. 47 000. On y va avec l'enveloppe numéro 2. En passant, à dire qu'on est aussi en direct sur la page Facebook RTC Havre-Saint-Pierre. Fait que juste avant que j'ouvre la carte, parce que j'ai oublié de le faire, Madame Cormier, si jamais c'est l'as de cœur, quand on va ouvrir l'enveloppe, vous allez entendre ceci. Et si c'est pas l'as de cœur, vous allez entendre ceci. Alors, j'ouvre l'enveloppe. Moi, quand j'ouvre l'enveloppe, je vois juste le dos de la carte. Alors, je peux pas savoir si c'est l'as de cœur. Alors, c'est Sofiane à la technique qui va voir si c'est l'as de cœur. Alors, attention, est-ce que vous êtes prête? Je pense que je suis plus nerveux que vous, là. Alors, allons-y. Est-ce qu'on y va pour 47 295 $50 avec l'as de cœur? On sort ça. T'es prête, Sofiane?
3: Oui.
2: Allons-y. Alors, on sort la carte et il s'agit du... Ah! C'est le valet de pique! C'est le valet de pique! Oh non! Mais quand même, 4 441 $, Mme Cormier, félicitations. Faites passer cet après-midi ou sur nos heures d'ouverture, cherchez votre chèque. Il va vous attendre. On garde ça pour vous ici. Puis merci beaucoup d'avoir joué à l'As de cœur.
4: Ben, merci à vous. Bonne journée.
2: Ben, bonne journée. Alors, félicitations à Mme Germaine Cormier. Pour vrai, quand on approche des montants de même, là, on aimerait bien ça qu'ils soient gagnés parce que pour vrai, là, c'est des montants très intéressants. Je veux juste noter qu'elle a choisi la case 2 parce qu'après ça, je m'en rappelle plus. Alors, merci hein, à tous ceux qui jouent à l'As de cœur. Et là, il faut qu'on sorte les cartes. Qu'est-ce qu'on a dans la case 1?
3: Hey, je sais pas toi, mais moi, je complète une crise cardiaque présentement.
2: Dans la case 1, c'était le roi de carreau. Dans la case 3... Le 10 de carreau. C'est moins plate quand il n'est pas collé, quand même. Là, on est fâché un peu là, si on sort une carte et il est collé. Dans la case 4, qu'est-ce qu'on a? Dans la case 4, c'est l'as de cœur qui était dans la case 4. Mon micro t'avait de me lâcher. Alors, l'as de cœur était dans la case 4 cette semaine. Ça veut dire qu'on repart pour une autre semaine à partir de 13h cet après-midi. Donc, les billets vont être en vente en ligne et au bureau de la radio CILE. Et comme on donne 4 441 $, ben le gros lot va débuter à 42 854 $ en fait, fait 42 855. Et ça veut dire que si on vend le même montant qu'on a vendu cette semaine, on va dépasser les 53 000 pour le gros lot si on vend le même montant. Fait qu'on va assurément dépasser le 50 000. Alors, merci beaucoup à Mme Germaine Cormier qui a choisi la case 2. C'était le valet de pique et elle gagne donc le montant de 4 441 $. Merci beaucoup à tous ceux qui jouent à l'As de cœur. On sait qu'il y a énormément de gens qui nous écoutent à 11h15 et ben nous, après ça, il faut aller se mettre du déo, une bonne couche, parce qu'on a eu chaud pendant ça. Alors, on vous remercie énormément et ben on se retrouve la semaine prochaine pour un prochain tirage. Merci, Sofiane.
3: Bye-bye.
2: Bye-bye.
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0: Bon jeudi, bienvenue à votre émission Info Mégani. On est le 7 mai 2026 et aujourd'hui, on revient sur un sujet qui a retenu l'attention lors de la dernière séance du conseil municipal à la municipalité de Havre-Saint-Pierre. C'est la demande de modification de bail pour l'entreprise Les Vagues Loisirs Marins. Demande adressée par l'entreprise à la municipalité d'Havre-Saint-Pierre. Demande qui a été acceptée à la majorité par les membres du conseil. Quelle est la nature de cette demande? Qu'est-ce qu'elle implique? Et quelles sont les préoccupations en lien avec la modification ou les modifications qui pourraient être apportées à l'utilisation du terrain en question situé près du Festival de la famille à Havre-Saint-Pierre? Je me suis entretenue avec la propriétaire de l'entreprise, Jenan Cormier, à ce sujet et je vous présente l'intégrale de l'entretien réalisé concernant les projets de l'entreprise Les Vagues pour l'entreprise, donc pour l'avenir en lien avec ce terrain. À l'instant, on va parler avec la propriétaire de l'entreprise Les Vagues Loisirs Marins, Jenan Cormier. Bonjour.
1: Bonjour.
0: On va se parler d'une demande de l'entreprise Les Vagues, une demande déposée à la municipalité de Havre-Saint-Pierre. Ça a été traité, ça, à la séance publique du 4 mai dernier. Une demande de modification de votre bail pour les opérations régulières qui sont réalisées. Vous êtes situé sur la rue de Lens, tout près du site du Festival de la famille. Et là, il y a une demande de modification du bail existant qui a fait l'objet de beaucoup de discussions et de beaucoup de questionnements de la part de citoyens de la municipalité, particulièrement des voisins là, de l'entreprise Les Vagues. Expliquez-nous tout d'abord, c'est quoi votre projet ou la raison pour laquelle vous demandez à la municipalité d'Havre-Saint-Pierre une modification à ce bail-là?
1: Oui, bien en fait, la raison pourquoi il faut passer par ce processus-là, en fait, c'est que puisqu'on utilise le terrain municipal, chaque fois qu'on a une offre de service qu'on veut ajouter, chaque fois qu'on a un développement qu'on veut faire, il faut le soumettre au conseil municipal, à la ville, donc, et avoir la discussion, et le projet va être approuvé ou rejeté par le conseil à ce moment-là. Donc là, on a plusieurs nouveaux projets qu'on veut implanter cet été. On a fait la demande de en bonne et due forme là, auprès du conseil de ville. On avait l'intention d'annoncer ça publiquement sous peu, mais là, je vais me lancer aujourd'hui. Donc, une première offre de service qu'on veut rajouter, c'est l'implantation d'un sauna de 6 à 8 personnes pour compléter notre offre de service plein air. Dans le fond, comme vous savez, nous, on joue dans l'eau froide. On est en train de développer aussi certains services d'hiver. Fait que le fait d'avoir une belle source de chaleur quand on revient aux vagues, ça amenait un gros plus à l'entreprise. Donc, ça, c'était la première demande de modification. Puis, la deuxième demande était d'ajouter un permis accessoire complémentaire. Donc, ça, c'est ce qui permettrait la vente d'alcool, dans le fond, sur les lieux. Puis, dans le fond, juste pour préciser, là, un permis accessoire, c'est un peu le même genre de permis qu'on va retrouver dans les arénas, dans les salles de spectacle, où on sait que la vocation principale de l'entreprise est autre. Donc, une entreprise qui est de loisirs ou de culture. Puis, qu'en complément, on vient ajouter cette offre de service-là. Puis ça, c'est un usage complémentaire qui est autorisé dans un zonage récréatif comme celui qu'on utilise avec les vagues.
0: Dans une zone sur l'endroit où vous vous trouvez avec le bail que vous avez, la municipalité a le droit de répondre positivement à votre demande. C'est d'ailleurs ce que le conseil municipal a fait à la séance publique du 4 mai dernier. Ça a été adopté à la majorité et pas à l'unanimité. Donc, pour le bénéfice des auditeurs et des citoyens, je mentionne qu'il y a un membre du conseil qui n'a pas approuvé cette demande-là. Et s'en est suivi une période de questions pendant laquelle plusieurs citoyens ont questionné et se sont inquiétés, notamment que l'entreprise Les Vagues vende de l'alcool dans ce secteur-là et que ça devienne à ressembler peut-être davantage à un bar, là. Vous répondez quoi à ça?
1: Mais je comprends que quand c'est expliqué hors contexte, ça peut inquiéter les gens. Mais je tenais vraiment à rassurer, un permis accessoire, il y a beaucoup de contraintes. On peut pas opérer ça comme un bar régulier, là, vraiment pas. Première des choses, il faut que les activités principales continuent d'être offertes. Donc, dans notre cas, nous, c'est les activités de plein air, les activités de bien-être comme le yoga. Donc, toute notre offre de services sportives continue d'être offerte. Puis c'est l'activité principale de l'entreprise. Le permis d'alcool est un complément. Donc, ce qui veut dire que le permis peut seulement être opéré à l'intérieur des heures d'ouverture régulière de l'entreprise. Donc, comme nous, nos heures d'ouverture sont entre 6 heures le matin et 9 heures le soir, on ne peut pas dépasser ça. On ne peut pas dépasser ce cadre-là. Autant au niveau du règlement de zonage qu'autant au niveau provincial, la loi au niveau de la régie des alcools et des jeux du Québec, c'est très strict. Il faut respecter ce cadre-là. Donc, c'est sûr que notre intention est de le respecter à la lettre, là, on vous rassure. Puis aussi, tu sais, depuis le début, les vagues, l'offre de services plein air, tout ça, ça a été développé d'une façon à être cohérente puis respectueuse de l'environnement dans lequel on se déploie. Donc, autant dans la nature, là, quand on sort en plein air, tout ça, avec, tu sais, on veut pas déranger les mammifères marins, on veut faire des expéditions qui laissent pas de traces. Donc, ça c'est un principe qui est très, très ancré chez nous depuis l'année 1. Puis, c'est quelque chose qu'on continue d'appliquer dans chacun des développements de notre offre de service. Donc, c'est sûr que même si on rajoute ce service-là, l'objectif est d'être très respectueux de notre environnement, donc de notre voisinage. Loin de là est l'idée de créer quelque chose qui pourrait déborder ou déranger le secteur. C'est vraiment pas ça. Nous, la façon qu'on développe le service, c'est vraiment en complément à aux activités qu'on offre déjà. Puis, tu sais, dans le fond... c'était une façon pour les vagues d'aller chercher un revenu un petit peu plus stable qui dépend pas de la météo parce que malheureusement, quand on fait affaire au plein air, on peut pas contrôler dans la nature. Donc, ça arrive souvent qu'on doive modifier, annuler nos sorties, tout ça, pour s'adapter à la météo. Donc, d'aller chercher des sources de revenus qui sont un petit peu plus stables, ça permet de stabiliser l'entreprise pour continuer à offrir ces services-là puis même d'en développer d'autres. Donc, c'est un peu l'objectif derrière ce projet-là. Puis c'est sûr que l'objectif est aussi de mettre l'avant des produits locaux. Donc, on avait déjà discuté dans le passé si ça devenait une possibilité de travailler avec la distillerie Pigalon, bien entendu. Puis l'idée, c'est vraiment d'offrir, par exemple, un dimanche matin, on a un cours de yoga de 9 à 10, possibilité après de rester, prendre une petite bouchée, prendre un petit breuvage ou au retour d'une sortie de paddleboard, par exemple, un petit apéro au coucher de soleil, mais après ça, c'est terminé. Là, nous, c'est vraiment pas l'idée de faire un lieu de grosses festivités et de gros parties. C'est vraiment plus un complément, quelque chose qui va venir bien s'imbriquer dans notre projet sans le dénaturer. Puis, de vraiment venir bonifier l'expérience des gens qui viennent chez nous, tout en se permettant à nous de se stabiliser puis de pouvoir continuer ce projet-là qui nous tient vraiment à cœur, là.
0: On comprend que vous en avez, entre autres, peut-être besoin là, sur le plan financier et que votre intention, votre vision, c'est vraiment d'encadrer cette éventuelle consommation d'alcool-là. Mais pour les citoyens ou les voisins qui se disent préoccupés par une vente éventuelle d'alcool chez vous, comment est-ce que vous pouvez vous assurer qu'il n'y aura pas, par exemple, de la musique à tue-tête ou un achalandage qui serait trop significatif, beaucoup de véhicules dans un secteur où le stationnement est déficient? Comment est-ce qu'on peut garantir que ça ne va pas déborder, finalement?
1: Bien, en fait, première des choses, la capacité d'accueil de notre emplacement est calculée par un ingénieur, puis ça, il faut en faire la preuve auprès de la RACGI et auprès de la municipalité aussi. Puis, par rapport à notre capacité d'accueil, il faut avoir un nombre minimal de places de stationnement. Ça, c'est très réglementé. Tu sais, puis, dans le fond, si selon les places de stationnement disponibles, ça va aussi déterminer la capacité maximale de clients qu'on peut accueillir. Donc, ça va vouloir dire qu'une fois qu'on a atteint notre quota, ben, on n'aura pas le choix de... Si l'achalandage est plus fort que ce qu'on peut retenir, ben, on n'aura pas le choix de retourner des clients. Malheureusement, on ne pourra pas permettre de dépasser notre capacité d'accueil qui va être préétablie. Fait que ça, c'est une chose. Deuxième des choses, justement, la façon que nos bâtiments sont placés, tu sais, notre terrasse est du côté sud, le bâtiment est du côté nord. Donc, déjà en partant, il y a comme un écran qui se fait de par la façon dont nos infrastructures sont disposées, qui protège un peu du bruit, même on voit pas trop ce qui se passe sur la terrasse, donc qui garde une intimité sur tout ça, puis qui garde aussi l'intimité du voisinage. Il y a un petit sous-bois du côté est aussi qui sépare le voisin le plus proche. On a comme toutes ces infrastructures-là qui sont positionnées d'une façon à limiter le bruit. Après ça, dans le fond, on a, pour ce qui est de la musique, nous, on n'a pas un gros système de son avec des gros amplis, tout ça, là, qui, vraiment pas. Là, on a un petit haut-parleur Bluetooth. On fait jouer la musique sur la terrasse, on ne l'entend pas de la rue, là, puis ça va continuer d'être comme ça. C'est déjà arrivé qu'on ait des petits événements, puis on n'a jamais eu de plainte de dérangement dans le cadre de ces événements-là. Encore une fois, ça, c'était des événements spéciaux. On avait fait les demandes d'autorisation avant de les faire. On avait été chercher tous les permis de réunion nécessaires pour les faire. Puis à chaque fois, ça s'est bien déroulé. Il n'y a pas eu de débordement. Des gens n'ont même pas eu connaissance que ça avait eu lieu chez nous, là. Même que pour nous, c'était un enjeu d'essayer de faire savoir que ces événements-là avaient lieu. Donc, tu sais, c'est vraiment, on veut garder ça quand même contenu de cette façon-là. Donc, tu sais, au niveau de la logistique, au niveau de l'implantation de l'offre de service, il y a des étapes vraiment très claires à respecter, puis l'intention est de le faire à la...
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3: S'il pleut puis que le gros lot est de 80 millions?
4: Ben, 80.
3: Exact.
4: C'est quoi le rapport de la pluie?
3: C'est un piège.
4: OK.
3: Si c'est une année bissextile?
4: 80.
3: Exact. Puis si c'est ma fête?
4: Ben, bonne fête.
3: Bon, il est parti.
5: 18 ans ou plus.
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0: Dans l'émission Info Manganie de ce jeudi, on poursuit l'entretien avec Jenan Cormier, propriétaire de l'entreprise Les Vagues Loisirs Marins. On vous croit sur parole quand vous nous dites que votre intention est de respecter les règles. Et pour le bénéfice des auditeurs, encore une fois, j'aimerais que vous me parliez maintenant des exigences ou des conditions émises par la municipalité de Havre-Saint-Pierre pour justement qu'on vous autorise à cette utilisation ou à ce nouvel usage que vous avez demandé. Ça va se faire sous certaines conditions.
1: Oui. Bien, déjà, en partant, la première des choses qu'il fallait fournir autant à la municipalité qu'à la Régie des alcools et des jeux, c'était notre intention de programmation, donc notre horaire, les activités qui ont lieu dans l'espace en détail, les activités hebdomadaires diverses, tout ça, puis tout ce qui va impliquer justement la vente d'alcool. Ensuite de ça, comme je vous disais, il y avait tout le contexte de l'ingénieur qui doit calculer les places, que les places de stationnement allouées doivent être conformes, tout ça. Donc, il y a toute cette paperasse-là qui va être faite. Puis, tu sais, autant au niveau de la municipalité, il y a ces cadres-là à respecter que, comme je disais, au niveau de la Régie des alcools et des jeux, eux aussi, ils observent, ils s'assurent que les lois sont respectées. Donc, on n'a pas intérêt d'un côté comme de l'autre à déborder, là, vraiment pas. Puis aussi, il y a une clause qui a été émise par la municipalité par rapport à certains aménagements de nos bâtiments, là, de notre entrepôt. Avant d'avoir l'autorisation d'opérer nos nouveaux services, il faut avoir terminé l'aménagement de notre entrepôt pour qu'il soit bien conforme là, au règlement de zonage.
0: Ce qui n'est pas le cas actuellement?
1: Pas encore. Ça a été vraiment une situation un peu fâcheuse, une erreur vraiment de complète de notre part. Dans le fond, l'installation de l'entrepôt avait été demandée auprès du conseil. À l'époque, c'était pas le conseil qu'on a aujourd'hui, c'était avant les dernières élections, là. Donc, le service d'entreposage avait été autorisé, l'installation d'un entrepôt avait été autorisée. Puis, quelques temps après, il y a eu des changements au niveau de l'équipe municipale. Puis, l'information qu'on devait faire la demande d'un permis auprès de l'urbanisme pour installer ce bâtiment-là, nous n'avait pas été communiqué. Puis nous, dans le fond, on n'était pas au courant. Donc, quand on a eu l'autorisation, c'était en janvier 2024. Puis, dans le fond, le temps qu'on trouve notre financement, qu'on magasine notre entrepôt et tout ça, puis qu'on le fasse livrer, il y a eu justement, comme je disais, des changements au niveau de l'équipe municipale. Puis cette information-là, c'était pas rendue à nous. On ne l'avait pas recherché non plus, donc notre erreur à ce niveau-là. Mais une fois que l'entrepôt a été installé, il y a eu des plaintes qui ont été faites au niveau de la municipalité. Puis c'est à ce moment-là qu'on a été mis au courant que ça nous prenait un permis. Donc, on a fait la demande de permis. Puis là, dans le fond, les critères ont été élaborés. Puis là, justement, on a une rencontre la semaine prochaine avec la directrice de l'urbanisme pour que le plan soit vraiment établi de façon claire avec la réglementation de zonage pour qu'on puisse entamer nos travaux puis que tout soit prêt avant le début de la saison afin qu'on puisse implanter les nouveaux services une fois que ça va être conforme.
0: Si je vous comprends bien, Mme Cormier, le bâtiment ou le conteneur n'a pas été annexé au bâtiment avant son installation parce que vous n'étiez pas au courant que ça devait être fait comme ça.
1: Exactement. Ce qu'on a appris par la suite, c'est qu'il y a deux options. Soit il faut que le bâtiment soit annexé ou soit il faut qu'il soit à 3 mètres de distance. Nous, quand on l'avait installé à l'endroit où il est en ce moment parce que, je vous ai parlé tout à l'heure, il y a un petit sous-bois du côté ouest. Puis, une des ententes aussi qu'on a avec la municipalité, c'est qu'il faut maintenir le plus possible. T'sais, à moins qu'un arbre soit mort ou malade, on peut le couper, le défricher. Là, mais en général, il faut maintenir le sous-bois autant pour créer une petite zone d'intimité avec le voisin qui est à l'ouest, autant parce que ce sous-bois-là aide à la préservation du sol. On sait qu'en bord de mer, il y a des enjeux d'érosion, donc on veut préserver ça. Donc nous, on avait installé le bâtiment à cet endroit-là juste parce que c'est là où ça rentrait pour qu'on n'ait pas à couper un seul arbre. Donc, on l'avait installé de cette façon-là. Puis là, après coup, une fois qu'il est installé, une fois que la plainte a eu lieu puis qu'on a été mis au courant que l'installation n'était pas conforme, mais là, on a appris la réglementation qui était zéro mètre, soit que le bâtiment soit annexé ou soit le déplacer à 3 mètres. On a fait l'évaluation des coûts des deux options. On a évalué la possibilité des deux. Puis là, finalement, on s'est rendu compte que l'option d'annexer était la meilleure. Donc, on va aller de l'avant pour que ce soit prêt avant le début de la saison.
0: Et c'est seulement lorsque les travaux seront complétés que la municipalité vous autorisera à aller de l'avant avec une éventuelle vente d'alcool encadrée au sein de votre entreprise. C'est bien ça?
1: Exactement. Puis même au niveau de l'implantation du sauna. C'est toute pour que nos nouveaux services puissent être implantés, il faut s'assurer que cette situation-là soit conforme.
0: Voilà. Et les précisions viendront aussi là, concernant les heures exactes d'ouverture et de vente d'alcool, le nombre de personnes qui peuvent être admises à l'intérieur du bâtiment, le nombre de stationnements qui doivent être prévus. C'est toutes des précisions qui seront données aussi. Là.
1: Oui, c'est ça. Puis j'aimerais préciser qu'on était quand même au début de tout ce processus-là. T'sais, on avait fait quand même la demande il y a un certain à l'automne dernier, mais là, avec les nouvelles élections, tout ça, on a seulement pu rencontrer le conseil cet hiver. Donc là, présenter le projet, la délibération du conseil, finalement, la réponse. Nous, après ça, on a plusieurs démarches à faire, comme je vous disais, pour faire la demande officielle de permis et tout ça, établir toute l'offre de service. Donc, on voulait s'assurer que tout ça soit fait avant de l'annoncer, d'annoncer nos intentions publiquement puis nos nouveaux services, parce que ça reste que c'est encore un peu embryonnaire. Il reste beaucoup de choses à faire avant que ce soit concrétisé. Mais là, finalement, avec la discussion à l'Assemblée municipale de lundi dernier, ben on va aller de l'avant puis expliquer un peu plus notre projet. Puis, tu sais, on invite les gens, si vous avez des questions, si vous avez des inquiétudes par rapport à ça, là, de vraiment pas hésiter à nous contacter puis à nous poser des questions. Ça va nous faire vraiment plaisir d'expliquer de long en large les intentions derrière ce projet-là puis les objectifs puis où on s'en va avec tout ça. Puis d'adresser vos inquiétudes, là. Puis c'est vraiment important pour nous depuis le début, notre projet, on le développe avec beaucoup de passion, puis on souhaite développer une offre de service qui est bénéfique pour le milieu, puis qui s'inscrit bien dans le milieu, puis comme je disais un peu plus tôt, qui est respectueuse de l'environnement, puis tout ça. Donc, on veut bien faire les choses, on veut être un apport positif dans la communauté et absolument pas le contraire. Donc, on veut faire ça d'une façon où ça va être cohérent avec le lieu où on est. Donc, c'est ça. Si vous avez des inquiétudes, des questions, de pas se gêner d'aller vers nous. Puis, tu sais, on c'était déjà l'intention d'aller vers le voisinage puis d'expliquer tout ça. Mais là, vu que ça a été soulevé déjà comme information, là, on va s'assurer d'approcher les gens concernés puis de leur expliquer le projet puis de s'assurer qu'ils se sentent bien rassurés là, par rapport à ce qu'on veut faire.
0: Voilà, et si jamais les gens n'ont pas obtenu réponse à toutes leurs questions par le biais de cette entrevue, vous demeurez disponible pour discuter avec eux.
1: Oui, tout à fait. Là, en ce moment, le kiosque d'accueil n'est pas ouvert, donc on est encore en préparation pour la saison de l'été, mais c'est ne pas hésiter de nous écrire, de nous contacter par téléphone. Toutes les informations de l'entreprise sont disponibles sur notre site web, sur nos réseaux sociaux. Puis ça nous ferait plaisir là, on va commencer à être sur place quand même au quotidien bientôt pour préparer la saison, même si on ne sera pas encore ouvert au public. Donc, pas gêné de nous contacter puis de venir nous voir. Puis que ça va nous faire plaisir là, vraiment d'expliquer tout ça puis de démontrer de quelle façon toutes ces choses-là vont être faites.
0: Très bien. Merci beaucoup pour toutes ces explications. Jaynan Cormier, je rappelle que vous êtes propriétaire de l'entreprise Les Vagues Loisirs Marins à Havre-Saint-Pierre. Merci pour l'entrevue.
1: Merci beaucoup.
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2: C'est ce qui conclut l'émission Info Mingani de ce jeudi 7 mai 2026 où il était question de la modification du bail de l'entreprise Les Vagues Loisirs Marins, bail que l'entreprise a avec la municipalité de Havre-Saint-Pierre qui sera modifié sous certaines conditions comme vous l'avez entendu au cours de cet entretien. Entretien réalisé avec la propriétaire de l'entreprise, Jenan Cormier, qui confirme ses intentions à se conformer aux exigences là, prévues au bail détenu actuellement. Et il y aura éventuellement d'autres projets, d'autres bonifications à l'offre de services de l'entreprise Les Vagues, bonifications qui pourraient éventuellement inclure un permis pour vente d'alcool qui sera restreint et encadré, encore une fois, sous certaines conditions à définir. Vous pourrez réentendre cette entrevue dès 16h30 aujourd'hui, entrevue qui sera en rediffusion. Vous pourrez également la retrouver sur notre site Internet. On va la verser plus tard aujourd'hui sur notre site cilemf.com. Et c'est un dossier qu'on va continuer de suivre, évidemment, là, puisqu'il s'agit d'un terrain propriété de la municipalité de Havre-Saint-Pierre. On pourrait éventuellement là aussi là, entendre la municipalité s'exprimer sur ce dossier-là. Merci d'avoir été avec nous. Merci d'écouter Info Mingani chaque jour et on aura une autre émission à vous présenter demain à 11h30. Je vous dis donc à demain. Bye bye!
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5: Bien le bonjour, salut la compagnie, Sarah Gariepy qui prend le contrôle des ondes et qui vous accompagne pour la prochaine heure au son de Qualité Barbie, le meilleur, le pire des décennies 80 et 90. C'est ce qui nous attend, rareté, chanson quétaine, plaisir coupable, j'ai tout ça en stock à vous offrir. Et bien sûr, j'aime toujours aussi avoir vos suggestions musicales, n'hésitez jamais à communiquer avec moi. Sarah, à commercial, qualitébarbie.com, c'est l'adresse courriel pour m'écrire. Et par Facebook, vous me contactez via le groupe de l'émission. Pour aujourd'hui maintenant, commençons donc avec un peu de danse. Une danse, en fait, dont je n'ai absolument aucune idée des mouvements qui peuvent bien la composer. Une danse que va nous chanter Thierry Hazard. Voici le « Jerk ».

Mais qu'est-ce que c'était que ça, Sarah? Eh bien ça, c'était du Mario Lirette en duo avec Michel Lafrance et la chanson s'intitule « Check the body ». Pourquoi ça ne tourne plus sur les ondes radiophoniques planétaires, ça? À mes yeux, c'est un grand mystère, mais je me fais un point d'honneur à Qualité Barbie de remettre comme ça à l'honneur des chansons oubliées. On poursuit en musique maintenant avec une chanson qui, pour moi, représente probablement la quintessence de la pop adulte. Et il ne s'en fait plus de la bonne musique comme ça de nos jours. On repart avec du Francine Raymond. Ça se chante très fort. C'est la magie noire et blanche.

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5: Hey, merci d'être là avec moi pour l'heure espace Franco New Country. Il y a un petit peu plus de soleil, les journées rallongent, ça fait plaisir. Et de la bonne musique, ça te tend dessus, c'est clair que ça met de bonne humeur. Et ça commence avec Ken Price, la chanson « Te retrouver » à l'émission.

J'adore cette chanson-là de Clément Jacques et c'est les espaces sans réponse qu'on vient d'entendre. Elle est en spectacle un peu partout au Québec, si ça tente de le voir avec toute sa belle gang. Et notamment, Andy Thériault fait la première partie. Donc, c'est le fun. Je pense qu'on a une belle fleur musicale au Québec et c'est à vous autres de faire la différence, d'aller voir les artistes que vous aimez en spectacle, surtout en salle, c'est quand même le gros nerf de la guerre là, pour être honnête. Sinon, ben, ça vous tente ça, on s'en va au chalet. Ça me tente, ça me parle. Petit gros bison avec Doug Saint-Louis, ça promet ça.

C'est Rollin avec Country City Boy, toujours à l'heure, espace Franco New Country. Là, on va entendre une belle gang de filles qui ont bien du fun ensemble et ont fait cette chanson-là, notamment il y a une vidéo. Ça vous tente de voir sur les médias sociaux. Emmanuel Boucher, Léa Jarry, Mégane Lebel, tous ensemble. Ils ont eu bien du fun, les filles. C'est une belle chanson. On va se le dire, là, au Québec, il y a quand même de plus en plus de femmes dans le country. Ça fait du bien. Parce qu'on les compte quasiment sur nos doigts, on va se le dire. Là. Et donc, j'encourage évidemment les programmations à faire le pas. Je pense qu'il y a beaucoup d'hommes dans cette histoire-là. Puis je ne dis pas ça parce que je suis artiste et où... Non, mais notamment, faites le compte, allez voir les programmations, vous allez voir, c'est quand même un enjeu ici.

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0: On garde le cap à l'heure, espace et Franco New Country avec moi, Véronique Lavé. Encore de la musique, on aime ça. Et Déclate, c'est le titre du band que je viens de vous faire entendre. Et notamment, la chanson, c'est « Si demain n'existait pas ». Il y a une belle chanson, notamment de Paul Darèche, qui a le même titre, qui est la chanson « If Tomorrow Never Comes » de Garth Brooks, qui a été traduite en français. Bref, c'est un petit peu d'histoire ici en France. Il y en a qui ne savent pas c'est quoi les classiques des fois dans le country. Fait que des fois, je fais un petit aparté comme ça. Ça peut être bien fun. Je pense qu'on est dû. Ça, entre chums, c'est clair que des fois, faut oser appeler des chums. Faut s'obliger. Je sais que la vie va vite. Des fois, tu dis, Caroline, pour une fois que j'ai une fin de semaine de libre. Je pense que vraiment le terme est là. Je pense qu'on est dû. Puis là, je te dis ça, puis je suis en train de me dire, ma fin de semaine, là, je préfère quoi? Hein? Ça m'allume, là, ça m'allume. Fred Dionne avec Zach Chico qu'on écoute à l'instant.
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calèche curieuse, peut-être que t'as pas reconnu le chanteur, c'est que Georges Béliveau, peut-être, bon, si tu viens de l'Acadie, c'est quand même une sommité là-bas, mais Georges Béliveau qui est le violoniste dans Sale Barbe, et ça, c'est son premier album qu'il avait lancé, et j'étais littéralement tombée en amour avec cet album-là, je l'ai écouté à fond la caisse, pour l'amour du ciel, vraiment, avec une petite twist à la Keith Urban, on va se le dire, là, avec Somebody Like You, hein? C'est vraiment, les influences sont fortes. Et bref, c'était le New Country d'à peu près les années 2007. Vraiment, voilà, c'était une tranche d'histoire. Et on reste en Acadie avec Jenny Lynn Leblanc qui ferait fureur présentement dans le coin de l'Acadie. Peut-être qu'elle va percer ici au Québec, mais à l'instant, ben, je te fais entendre pour la découvrir. Big Deal en Acadie, c'est ce qu'on écoute à l'heure, espace franco-New Country.

On termine avec une chanson que j'aime beaucoup de Julie Fournier, Ma famille, c'est les valeurs de la musique country. Et on se retrouve la semaine prochaine. Mais en attendant, on s'en va dans les vendredis chez Nick de Yann Couture. Bye bye.

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